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1: Bonsoir à tous. L'essentiel de l'actualité, une petite progression du pouvoir d'achat pour les salariés du privé. Leur salaire mensuel de base a augmenté de 2% sur un an à la fin du mois de juin, alors que les prix, eux, ont progressé de 1,7%. Au seul deuxième trimestre, les salaires, eux, ont gagné 0,7%. Corrigé de l'inflation, la hausse sur un an n'est plus que de 0,2%. Les vagues de chaleur successives de l'été 2026 auraient coûté 113 milliards d'euros à l'Europe, selon l'assureur Allianz. L'Italie est le pays le plus touché devant l'Allemagne et la France, où les pertes atteindraient 20 milliards d'euros. Au total, la facture représente 0,46% du PIB cumulé de 30 pays européens. Léon XIV poursuit sa première visite en France. Le pape déambule cet après-midi en papa mobile dans les rues de Paris. Un peu plus tôt, il a été reçu par Emmanuel Macron à l'Élysée, puis s'est exprimé à l'UNESCO. Ce soir, il doit rejoindre le Stade de France pour une grande veillée avec 80 000 jeunes. Enfin, un mot de football. Ça y est, c'est la première de Zinedine Zidane ce soir à la tête de l'équipe de France. Un match contre la Turquie à voir à 20h45 en Ligue des Nations.
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3: Bonsoir à toutes et à tous et bienvenue à l'écoute de votre journal d'information locale sur RGB 99.2. Il est 18h et dans l'actualité de ce vendredi 25 septembre, la fermeture administrative d'un salon de beauté à Argenteuil et un journal marqué par le sport. On reçoit Loïc Bernard, champion de triathlon venu de Franconville. On parle aussi handisport et sport adapté à Aubonne. Et comme chaque vendredi, on met à l'honneur une entrepreneuse du territoire en partenariat avec la Chambre du Commerce et de l'Industrie. Aujourd'hui, Aurélie Tourette. Côté météo, ce week-end, les températures restent hautes. Samedi, elles fluctuent de 12 à 23 degrés et dimanche, de 17 à 27 degrés. Fermeture administrative d'un mois et 87 000 euros d'amende pour l'établissement Le Studio, situé rue Paul-Vaillant-Couturier à Argenteuil. En cause, 4 infractions de travail illégal par emploi d'étrangers sans titre de séjour au sein de ce salon de coiffure et manucure. La veille, une opération de contrôle du bar à chicha OKLM à Pierrelaye, menée par la police nationale, a permis au préfet d'engager une procédure de fermeture administrative de l'établissement en raison de récidive concernant le travail dissimulé, l'absence de fumoir conforme et de déclaration du système de vidéosurveillance. En 2025, 191 fermetures pour travail illégal ont été prononcées par le préfet du Val-d'Oise.
4: À Franconville, un couple gérant d'une entreprise du bâtiment a été interpellé en début de semaine. Ils sont accusés de fraude à l'URSSAF pour un préjudice de 2,5 millions d'euros par les gendarmes de l'antenne de l'Office central de lutte contre le travail illégal et du groupement de gendarmerie départementale. Âgés d'une quarantaine d'années, l'homme et la femme domiciliés dans le Var ont été placés en garde à vue puis laissés libres dans l'antenne de la décision d'un magistrat.
3: Ce soir, le pape Léon XIV est au Stade de France pour présider un temps de prière à partir de 18h30. Eh bien, saviez-vous que la cathèdre, c'est le siège sur lequel il s'assoit pour cette veillée, est fabriquée par les élèves de la filière ébénisterie du lycée Saint-Jean à Sannois, dans le Val-d'Oise, géré par la Fondation des apprentis d'Auteuil. Pour la directrice Dominique Lelon-André, questionnée par nos confrères de France Info, ce projet a pu les aider à être confiants dans leur avenir dans des filières qui sont parfois un peu reléguées. Certains d'entre eux seront présents pour voir leur œuvre sous le pape ce soir.
4: Le département du Val-d'Oise sort le portefeuille parmi les financements de l'année 2026. Il soutient 3 nouveaux projets de rénovation et de modernisation d'EHPAD à hauteur de 800 000 euros. 3 établissements, la résidence arménienne à Montmorency, la résidence L'Églantier à Gonesse et l'EHPAD Saint-Laurent à Beaumont-sur-Oise vont ainsi pouvoir moderniser, rénover et mettre en conformité les bâtiments d'accueil. Il aide aussi le tourisme, la 14e édition des Trophée de l'innovation touristique a récompensé cette année un établissement à Saint-Leu-la-Forêt. Le Petit Chalet de Saint-Leu a un hébergement touristique inspiré de l'architecture des chalets savoyards qui intègre une démarche inclusive et éco-responsable qui bénéficiera de 15 000 euros. Enfin, 9 nouveaux événements sportifs sont soutenus par le département cette année. Parmi eux, le raid des collèges mercredi 30 septembre et le X-Triathlon événement à Cergy-Pontoise le 4 octobre prochain.
3: Et en parlant de triathlon, nous accueillons aujourd'hui un athlète licencié au club de triathlon Sannois-Franconville, mais pas n'importe lequel. Notre invité part le mois prochain pour les championnats du monde d'Ironman à Hawaï. Bonjour Loïc Bernard.
5: Bonjour.
3: Est-ce que dans un premier temps, vous pouvez vous présenter et présenter un petit peu votre parcours avec le triathlon?
5: Alors oui, je m'appelle Loïc Bernard, j'ai 24 ans et le triathlon, pour moi, ça remonte à 15 ans. Ça fait 15 ans que j'en fais au triathlon Sannois-Franconville, justement. Là où je suis encore licencié, là où je suis maintenant entraîneur aussi. Et j'ai commencé par l'école de triathlon, des petits entraînements. Puis au fur et à mesure, je me suis qualifié au championnat de France en triathlon, en duathlon, en aquathlon. Et là, dernièrement, j'ai gagné l'Ironman de Tours dans ma catégorie, ce qui m'a valu justement une qualification au championnat du monde dans 2 semaines.
4: Mais enfin, faire un triathlon et faire un Ironman, il y a quand même une grande différence entre les deux au niveau de la distance. Qu'est-ce qui vous plaît dans cette distance ?
5: Alors oui, le triathlon en soi, c'est juste la discipline, l'enchaînement des 3 sports, la natation, le vélo et la course à pied. L'Ironman, c'est un label qui organise des triathlons en longue distance. Et celui que moi, je m'apprête à faire et sur celui que je me suis engagé, c'est 3,8 km de natation, 180 km de vélo et un marathon pour finir, donc 42,2 km de course à pied. Ça m'est venu il y a quelques années, entre mes années jeunes et mes premières années chez les seniors. J'ai toujours fait du cours et je me suis dit je vais essayer sur le long. Et en fait, je me suis rendu compte que plus je vais sur le long et mieux je me porte. Et je suis plus aux avant-postes. Donc forcément, ça plaît aussi de se retrouver aux avant-postes. Et à la base, j'ai suivi mon entraîneur, Ghislain Hervé, qui avait un petit peu la même optique. Je me suis dit, allez, je vais essayer et ça m'a plu. J'ai commencé d'abord par les Half Ironman. Puis l'année dernière, j'ai fait mon premier distance Ironman. Voilà, c'était pour l'expérience, mais ça m'a beaucoup plu. Du coup, cette année, j'ai réitéré et voilà, j'ai réussi à bien concrétiser, on va dire.
6: Et donc seulement une année après avoir commencé la distance Ironman, vous remportez donc l'Ironman de Tours dans votre catégorie des 18-24 ans en 8h41 minutes et 2 secondes. Qu'est-ce que vous ressentez à ce moment-là ? Vous savez que vous êtes qualifié pour les championnats du monde ?
5: Oui, parce que le système de qualification qualifie automatiquement tous les premiers de catégorie. Pendant la course, j'ai eu l'information que j'étais premier, que je remontais déjà dans un premier temps à la première place. Et vers la fin, on m'a dit que j'étais premier avec de l'avance. Donc, je savais en arrivant que j'allais être premier. Alors moi, mon objectif principal, c'était la qualification. Et après, j'avais comme deuxième objectif de faire moins de 9 heures. Dès la sortie de la natation, j'avais de l'avance. En vélo, j'ai roulé plus vite que prévu. Et en course à pied, j'étais super bien. Donc, on se sent dans un super jour. On se dit on a des jambes de feu et à l'arrivée, voilà, on a toujours quelques petites difficultés, mais franchement, ouais, une super journée. Je me suis senti super bien ce jour-là.
4: Et on l'imagine, c'est des heures et des heures de préparation. À quoi ça ressemble une journée ?
5: Alors, c'est beaucoup de préparation, effectivement. Pour l'Ironman de Tours, je travaille à côté. Hein, j'ai mon emploi du temps classique et je rajoute des heures d'entraînement un petit peu quand je peux. Dès que j'ai une heure de pause, une heure et demie, je pars courir, je fais ma séance de natation. Surtout que je fais pas mal d'heures de travail en plus parce que j'ai mon travail principal et après j'ai plusieurs petits contrats à côté. Donc, c'est beaucoup d'organisation. On va dire qu'une semaine classique, c'est entre 10 et 15 heures. Et là, pour les championnats du monde, j'ai réorganisé mon planning, j'ai demandé des allègements. Et j'ai réussi à monter à 25-30 heures d'entraînement par semaine. Donc, c'est beaucoup d'organisation, beaucoup d'implication et de sacrifices.
6: Et avec 30 heures d'entraînement, on se demande comment le vivent vos proches, par exemple ?
5: Alors, j'ai la chance d'avoir un entourage qui me soutient beaucoup et qui m'aide à l'organisation. J'habite encore chez mes parents et ça aide quand même pas mal pour tout l'aspect logistique avec les repas, faire les courses, etc. Et ils me soutiennent à fond derrière, donc c'est encourageant et ça donne envie de encore mieux faire.
4: Est-ce que vous travaillez à côté ?
5: Alors, comme j'ai dit, oui, j'ai mon travail. Là, en ce moment, je suis en congé... sans solde pour mon travail principal, mais j'ai toujours mes petits contrats à côté. Sinon, je suis maître nageur à la piscine de Franconville à plein temps. Et après, je suis entraîneur pour le club de natation de Soisy sous Montmorency et le club de Franconville également.
6: Et pour Kona, c'est vrai qu'à Hawaï, donc le lieu où se déroulent les championnats du monde, on sait que les conditions climatiques ne sont pas forcément les mêmes qu'en France ou qu'à Tours, justement. Est-ce que vous avez un objectif de temps, de place, ou alors rien qu'y aller, c'est déjà un bel accomplissement ?
5: Alors oui, déjà la qualification et aller aux championnats du monde, c'est déjà le Graal dans notre discipline. Donc c'est déjà exceptionnel, mais avec toute l'implication, le temps que j'y mets, l'investissement financier, non, j'y vais pas juste pour faire de la figuration et mon objectif, c'est de faire un podium au championnat du monde dans ma catégorie. C'est pour ça que j'ai adapté mon planning et que j'y consacre autant de temps.
3: Justement, vous parlez de cet aspect financier. Ça représente un budget de combien à peu près là pour y aller?
5: Alors honnêtement, j'ai pas voulu trop faire les calculs parce que ça s'élève quand même à une fourchette, on va dire, entre 10 000 et 15 000 euros.
6: Et vous recherchez donc des sponsors pour vous aider?
5: Exactement. Je suis en pleine recherche de sponsors pour m'accompagner dans ce projet et même pour les saisons prochaines. Donc, s'il y a des entreprises, des sociétés ou des décideurs locaux qui sont intéressés pour partager cette passion, cette rigueur, voilà, je suis tout ouvert à la discussion sur mes réseaux. Je pense que ça pourrait être communiqué par la radio.
6: C'est sur Instagram, par exemple?
5: Oui, Instagram, par exemple, Strava. Donc, sur Instagram, c'est Loïc Tri. Loïc TRI. Et sur Strava ou Instagram, c'est Loïc Bernard, tout simplement.
6: D'accord, très bien. Ben, merci beaucoup, Loïc, d'être venu répondre à nos questions sur RGB. Donc, il y a aussi une cagnotte qui a été lancée sur Litchi, il me semble. Et déjà, 3850 euros ont été récoltés. Donc, le départ pour vous, c'est la semaine prochaine. Donc, on vous souhaite un bon courage pour les championnats du monde.
5: Merci à vous.
3: Et nous vous avions prévenu, ce journal est sportif. Aujourd'hui, vendredi 25 septembre et demain, samedi 26, se tiennent à Aubonne les journées Handi Découverte, un village sportif dédié au handisport et au sport adapté. Reportage d'Elle Dubois-Collin.
7: Football, hockey et même bras de fer et tir laser, 600 personnes en situation de handicap se retrouvent autour du sport. Une initiative portée par le comité départemental du sport adapté et animée par Steve Ebolo, conseiller technique.
8: Alors, le but du jeu pour nous, c'est de mettre en lien les clubs et ou associations sportives, sport adapté et handisport, de mettre en lien avec le public en situation de handicap et de permettre justement à ces associations sportives de mettre en place des partenariats comme on est en début de saison afin que le public puisse pratiquer de manière régulière, essayer de sortir un petit peu de la sédentarité. Ça leur permet de rencontrer d'autres personnes, de développer ce lien social, c'est hyper important et le sport peut aider à ça.
7: Et ces initiatives sont une priorité du département, selon Ramzi Zinaoui, conseiller départemental en charge du sport.
9: Ça fait partie de nos axes stratégiques de notre politique sportive. Les cadres techniques, par exemple, des comités handi et sport adapté sont subventionnés à 100% sur l'acquisition de matériel onéreux pour les clubs. Il y a des bonus pour l'acquisition de matériel à destination du public handi ou sport adapté pour encourager les clubs à s'équiper et à promouvoir ces axes. Ça va être des minibus équipés de rampes pour permettre d'accéder. Pour un club d'athlétisme, ça peut être des starting blocks adaptés à de la pratique handi. Ça peut être du matériel qui va permettre de pratiquer le foot, le cécifoot, des fauteuils roulants. Ça peut être également aussi des fauteuils roulants.
7: Le village sportif qui accueille plus de 40 sports adaptés et handisports se poursuit ce samedi 26 septembre pour une journée ouverte à toutes et tous.
3: Cet événement est à retrouver samedi de 14h à 17h au 64 rue des Bouquinvilles à Aubonne. Plus d'informations sont disponibles sur le site www.mdph.valdoise.fr.
6: Et comme chaque vendredi, c'est l'heure de notre chronique des portraits Made in 95 en partenariat avec la Chambre du commerce et de l'industrie du Val d'Oise. Aujourd'hui, nous accueillons Aurélie Tourette pour nous parler de son entreprise EcoActitude. Et dans le cadre des portraits Made in 95, on reçoit aujourd'hui Aurélie Tourette, la fondatrice d'EcoActitude. Bonjour.
10: Bonjour.
6: Est-ce que vous pouvez vous présenter et présenter votre parcours?
10: Bien sûr. Donc, je suis Aurélie Tourette, fondatrice d'EcoActitude. EcoActitude, l'objectif, c'est d'aider à faire changer les habitudes de consommation et les comportements via l'expérience, et notamment avec un moyen ludique qui est le « do it yourself ». Donc, on intervient pour des animations en entreprise et en collectivité et en association également pour apprendre aux gens à fabriquer leurs propres produits du quotidien, que ce soit des cosmétiques naturels, des produits ménagers ou des objets de décoration à partir de matériaux de récupération.
6: Et vous avez toujours travaillé dans ce domaine-là ?
10: Alors non, pas du tout. Donc là, ça fait 3 ans et demi que j'ai lancé EcoActitude. Avant, j'étais dans la logistique d'œuvres d'art, dans la coordination logistique d'œuvres d'art. Et j'étais quand même sensible depuis très longtemps à la protection de l'environnement. Et j'avais envie de me lancer dans quelque chose qui m'apporterait plus de sens et qui serait plus en adéquation avec mes valeurs. Et donc, je me suis formée à la cosmétique naturelle pendant plusieurs mois en intensif. Et aujourd'hui, voilà. En avril 2023, j'ai lancé Ecoactitude. C'était tout nouveau, mais j'avais envie d'entreprendre depuis un petit moment. J'avais juste pas l'idée encore qui venait, mais voilà, elle est bien présente maintenant.
6: Et vous êtes spécialisée du coup sur les cosmétiques naturels ?
10: Alors, cosmétiques naturels, oui, c'est vraiment la grosse partie. C'est ce qui m'est le plus demandé. Surtout que, voilà, que je sois formée, c'est un avantage parce que voilà, y a beaucoup d'associations, d'entreprises qui font ce genre d'atelier, mais qui ne sont pas forcément formées parce que ce n'est pas une obligation. Moi, l'avantage, c'est que je formule mes propres recettes de cosmétiques. Et l'idée, c'est que ce soit le plus simple possible, avec le moins d'ingrédients possible pour que chacun puisse le refaire chez soi. Donc, comme ça, c'est plus économique aussi. Ça donne beaucoup d'avantages pour le refaire et ça convainc mieux les gens pour y passer.
6: Et qui peut faire appel à vous ? C'est plutôt les entreprises, grosses entreprises, petites entreprises, particuliers ?
10: J'ai eu toutes sortes de clients. Au début, j'ai commencé avec beaucoup de collectivités. Donc les mairies, les centres d'action sociaux, les médiathèques, les services jeunesse. Vraiment dans le Val d'Oise, justement, j'essaie de favoriser le local, forcément, pour des raisons écologiques. Ensuite, j'ai fait aussi un peu de particulier, des anniversaires enfants, tout ce qui va être enterrement de vie de jeune fille, moments entre amis, etc. Quelques associations. Aujourd'hui, je commence à vraiment bien développer la partie, effectivement, entreprise, que ce soit pour des séminaires, des team building, parce que j'ai plusieurs formats. Ça peut être soit des formats ateliers longs d'une heure en groupe pour favoriser la cohésion. Et ça peut être également, sur des événements ponctuels, avoir un stand de fabrication où il peut y avoir des centaines de personnes qui viennent sur le stand sur une journée complète. Et comme ça, ils sont sensibilisés, ils repartent avec leurs produits, avec la recette pour le refaire à la maison. Donc, j'ai eu de la petite entreprise à la très grande. Hein. J'ai travaillé avec des groupes comme Keolis, Bouygues Construction. J'ai travaillé avec la Fédération d'athlétisme aussi sur le départ de la Maïf Equidène où on fabriquait des baumes pour les sportifs, en fait. Parce que du coup, voilà, l'avantage, c'est que j'arrive à formuler des recettes en fonction de l'événement aussi, si on me demande quelque chose d'un peu spécifique.
6: D'accord. Et est-ce que vous sentez que, justement, les personnes peuvent être plus réceptives avec des ateliers de ce type assez ludiques au discours sur l'écologie plutôt que, voilà, une tirade, par exemple ?
10: Exactement. Alors ça, c'est sûr. Moi, je suis persuadée que l'expérience, en fait, le fait de faire de ses propres mains, ça aide à convaincre les gens. Justement, moi, je suis dans un peu l'écologie par la bienveillance. Je pense que... On ne convainc pas si on essaie de forcer les gens ou de les obliger à faire quelque chose. Là, moi, vraiment, c'est dissimuler un peu des éléments de sensibilisation dans mon discours, parce qu'il y a quand même un peu de discours dans les ateliers. Je leur explique pourquoi c'est mieux de fabriquer soi-même, l'aspect santé, l'aspect environnemental, réduction des déchets, etc. Et du coup, rien que ça, en fait, les gens, ça leur plante des graines, en fait, dans la tête. Et je leur dis que, de toute façon, personne n'est parfait dans tout ce qui est écologie. Moi non plus, je ne suis pas parfaite. Et c'est ça aussi que je pense que les gens aiment bien, c'est qu'ils voient qu'on peut avancer pas à pas. Et ça, j'adore, en fait, retrouver d'une année sur l'autre, sur des événements, des personnes qui me disent j'ai refait la recette de l'année dernière qu'on avait appris ensemble. Par exemple, sur Enghien, récemment, j'ai eu une personne qui avait participé à un atelier baume apaisant pour les boutons de moustiques. Et elle l'a refait, en fait. Elle m'a dit que ça marche super bien. Et voilà, c'est des petits pas, des petits gestes, mais qui peuvent après donner envie de passer à autre chose de plus gros.
6: D'accord. Et aujourd'hui, comment voyez-vous l'avenir pour Ecoactitude ? Est-ce que vous cherchez de nouveaux partenaires pour grandir ?
10: Alors oui, justement. Du coup, c'est pour ça que là, je fais une transition avec le Made in 95. J'ai intégré donc le label du Made in 95 parce que effectivement, je cherche toujours des partenaires. C'est vrai que Ecoactitude grandit d'année en année. Je travaille avec des animatrices aussi partenaires. Qui m'aident quand j'ai plusieurs demandes en même temps ou qu'on doit être deux, par exemple, pour animer au même moment. Voilà, je cherche toujours des prestataires dans plein de domaines. Et comme je disais tout à l'heure, je favorise le local, en fait, même pour rechercher mes clients. Tout ce qui va être collectivité, je préfère être en local pour limiter évidemment les transports. Pour l'instant, les entreprises, c'est beaucoup sur Paris. Beaucoup sur Paris, les Hauts-de-Seine, etc., la Seine-Saint-Denis. Et voilà, c'est dommage parce qu'il y a beaucoup d'entreprises encore sur le Val-d'Oise et je pense que je peux... Voilà, il y a pas mal de choses à faire et c'est pour ça que je m'intéresse en priorité au département.
6: Et donc, si des entreprises du Val-d'Oise sont intéressées, ils peuvent retrouver plus d'informations sur ecoactitude.com. Merci beaucoup Aurélie Tourette d'être venue dans ce journal.
10: Merci beaucoup de m'avoir reçue.
6: Au revoir.
10: Au revoir.
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3: C'est la fin de ce journal d'information locale. Merci de nous avoir écoutés. Merci à Axel Maire, à la technique. 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Restez branchés pour Vibe the Com de 20h à 22h, animé par Sam et JB. Bon week-end et à lundi.

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2: Bonjour à toutes et à tous, bienvenue à la chronique emploi-recrutement de RGB. Je suis Jacques-Alexandre Reynard, votre expert en recrutement local du Mercato de l'emploi. Aujourd'hui, je vais vous parler d'une tendance que l'on ressent de plus en plus forte dans le monde du travail, à savoir se lancer en tant qu'indépendant. Ah, les joies d'être sans patron à son compte, de faire ce que l'on veut, de s'organiser comme on veut! Mais ça, ce n'est que l'envers du décor. En effet, quand vous êtes à votre compte, vous devez tout faire. Gérer votre activité, votre relation client, la prospection, la comptabilité, la communication, etc., etc. En fait, le piège est de penser que vous n'allez faire que votre métier, alors qu'en fait, vous allez faire plein d'autres choses. Il y a un conseil contradictoire que l'on peut donner, à savoir de bien penser votre projet, mais ensuite de vous lancer sans trop vous poser de questions, car il faut oser et réagir ensuite à ce qui va se passer. Il est aussi très important de bien vous entourer, car vous allez être seul, et le fait d'intégrer des réseaux peut fortement vous aider. Dans le Val d'Oise, nous avons la chance d'avoir un département de réseau. Vous avez aussi la Chambre de commerce et de l'industrie, qui est très dynamique et qui propose des programmes pour aider les nouveaux entrepreneurs. En définitive, se lancer est une aventure humaine et professionnelle formidable, mais tout le monde n'est pas fait pour ça, car la liberté a un prix, et il faut tout de même avoir un mental fort pour gérer les hauts et les bas, inévitables dans toutes les activités. Si vous voulez en savoir plus, ou si vous voulez échanger sur ce sujet, contactez-moi via RGB par mail à rgb@radio-rgb.net. À la semaine prochaine.
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3: 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Il est 7h.
4: Bonjour à tous, l'essentiel de l'actualité. Le pape Léon XIV attendu aujourd'hui à Lourdes, deuxième étape de sa visite de 4 jours en France. Il doit rencontrer notamment des victimes de violences sexuelles avant de poursuivre son voyage lundi à Metz. Hier, le souverain pontife a débuté son déplacement par un accueil à l'Élysée, une déambulation papa mobile dans Paris, puis une veillée de prière au Stade de France. Yannick Jadot, temporairement suspendu des écologistes, le parti a décidé donc de le suspendre pendant 3 mois après son soutien à Raphaël Glucksmann pour la présidentielle 2027. Le bras de fer continue entre Washington et Téhéran autour du détroit d'Ormuz. L'Iran proposait une réouverture de la voie maritime en échange de plusieurs engagements des États-Unis, dont la fin des hostilités et la levée des sanctions. Donald Trump a rejeté l'offre selon le Wall Street Journal. Et puis en foot, premier match et première victoire pour Zinedine Zidane à la tête des Bleus. La France a battu la Turquie 1-0 hier lors de la première journée de Ligue des Nations. Blessé à la jambe, en revanche, Kylian Mbappé va quitter le rassemblement. Les Bleus sont deuxièmes de leur poule derrière la Belgique.
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0: Bonjour à toutes et à tous, vous écoutez le 23e épisode du Beau Rôle, le podcast où les textes prennent vie. Aujourd'hui, envolons-nous dans les airs avec la pionnière des aviatrices françaises, Maryse Bastier. Deux points, ouvrez les histoires. Figure de proue de l'aviation française, Maryse Bastier est née en 1858. Ancienne ouvrière devenue pilote par passion, elle a marqué l'entre-deux-guerres par son audace exceptionnelle, enchaînant les records de distance et de durée. En 1936, elle réalise l'exploit de traverser l'Atlantique Sud en solitaire en un temps record, s'imposant comme une icône de courage et d'émancipation féminine avant de devenir une figure de la Seconde Guerre mondiale. Elle y joua un rôle essentiel. D'abord pilote convoyeuse pour l'armée de l'air, elle mit ensuite son courage au service de la Résistance et de la Croix-Rouge, sous couverture, pour collecter des renseignements. Publiée au lendemain de sa traversée historique, Aile ouverte est bien plus qu'un simple carnet de vol. Dans ce récit autobiographique, Maryse Bastier livre ses doutes, ses combats contre les éléments et la solitude du cockpit. Elle y raconte aussi la lutte acharnée d'une femme pour se faire une place dans un monde d'hommes. C'est un témoignage vibrant sur la liberté, où le ciel devient le théâtre du dépassement de soi. Ce premier chapitre nous plonge dans son enfance, là où ses premières volontés d'émancipation et son désir de devenir pilote ont commencé à prendre racine. Découvrez les débuts d'une vie marquée par une détermination précoce. Qu'est-ce que tu feras, Maryse, quand tu seras grande ?
1: Je serai marin. Ainsi s'exprimait alors une petite bonne femme en robe écossaise qui, ses tresses lui battant l'épaule, le front garni d'une coque bien sage et les chaussettes soyeusement tirées sur les mollets bruns, cheminait fièrement à côté d'une haute silhouette d'homme dans les jardins de l'évêché.
0: Cette petite bonne femme, dont ma mémoire a gardé fidèlement l'image, c'est moi, à 6 ou 7 ans. Papa hochait la tête, inclinant pour les mettre à ma portée, sa haute taille et son jeune sourire. Sa voix amusée disait « Voyons, il n'y a que les garçons qui peuvent être marins. Ce n'est pas un métier de fille. » Et je n'étais pas un garçon. Peut-être à cette époque, et seulement pour cette raison, l'ai-je regretté.
1: Je ne savais pas alors qu'une femme peut réaliser des rêves d'homme quand elle veut s'en donner la peine.
0: Mais c'est dans cette phrase d'enfant que je retrouve le premier élan de mon être. Cette aspiration irrésistible qui, depuis, m'a porté vers la carrière aventureuse que j'ai choisie.
1: L'aviation. À vrai dire, je n'y songeais pas encore. C'était une de ces choses qui demeurent dans le domaine féerique de la fantaisie ou de la légende.
0: Mais je suppose que ce désir d'être marin exprimait la nostalgie des espaces qui étaient en moi. Ce besoin d'évasion, ce goût d'infini que le regard ne mesure pas. En ce temps-là, je parle de ma prime enfance, j'étais une petite fille point turbulente, un peu farouche, qui était très capable de demeurer de longues heures, assise à rêver.
1: Nous habitions alors un appartement confortable dans une rue de Limoges. Une rue sans histoire, ni pittoresque, où les jours coulaient aussi paisibles et sereins que les ciels d'été sur la Vienne.
0: Mon père travaillait. Ma mère s'occupait du ménage. Elle s'y entendait étant d'une famille de 8 enfants, où chacun devait mettre la main à la pâte. Mon frère Pierre, de 2 ans plus âgé que moi, faisait mes 4 volontés.
1: Bref, tout était paisible et doux autour de mes 6 ans et la vie tournait rond comme un moteur bien huilé. Je me rends très bien compte que je n'ai pas été une petite fille comme les autres petites filles.
0: Je ne jouais pas. Je n'aimais les jouets que pour les secrets qu'ils m'apportaient et le mystère qui était en eux.
1: Mystère mécanique que j'avais tôt fait de découvrir. Car à peine m'avait-on offert la poupée qui parlait ou l'animal qu'on remontait avec une clé, qu'ils étaient éventrés aussitôt par mes mains profanatrices.
0: Il fallait bien, n'est-ce pas, que je me rendisse compte de ce qui provoquait le miracle. Ma mère soupirait, consternée.
1: Cette petite est un vrai garnement, elle brise tout.
0: Pauvre maman. Elle était, je suppose, assez ébahie de me découvrir si peu semblable à elle-même, si différente des autres fillettes qui feuilletaient des livres d'images et cousaient des robes de baptême pour leurs enfants de chiffon ou de porcelaine.
1: Par exemple, j'adorais les bêtes. J'avais vers elles des élans farouches, comme si elles eussent été seules capables de me comprendre. Mon compagnon, le meilleur, était Blanc-Blanc, un chat rusé et malin comme un singe.
0: Cette période calme de ma vie dura jusque vers mes 10 ans. À ce moment, le malheur entra dans la maison.
1: Il arriva un jour, sombre compagnon, par la même porte qui s'ouvrait tous les jours devant l'entrée joyeuse de mon père.
0: Nous ne sûmes pas tout de suite qu'il était là. C'était un hôte invisible et patient, qui ne décèle pas immédiatement sa présence. Mais déjà, il s'était emparé de l'atmosphère.
1: Ce furent de petits détails qui changèrent les habitudes. On servait à mon père, au lieu du menu habituel, de la viande crue que Blanc-Blanc lui chipait parfois en secouant les boulettes de ses petites pattes agiles. Et cela nous faisait bien rire, mon frère et moi. Papa riait aussi, avec moins d'allégresse qu'autrefois. Et il y avait de l'inquiétude dans les yeux plus attentifs de ma mère. On sentait obscurément dans l'air une menace.
0: C'est à ce moment qu'on m'expédia chez ma grand-mère, qui habitait un faubourg de Limoges. Ma mère prétexta un surcroît de travail, car papa, maintenant, ne quittait plus la maison.
1: La vérité est qu'il était atteint d'une tuberculose et qu'on craignait pour moi la contagion.
0: Il resta 22 mois malade. 22 mois au cours desquels je ne m'habituais pas à être privé de lui.
1: Un jour, on vint me chercher.
0: Et je l'ai revu. C'était pour la dernière fois.
1: Dès lors, les circonstances, pour nous, furent tout autres. La longue maladie de mon père avait emporté toutes les économies de la maison. Avec lui, le bien-être nous quittait définitivement.
0: Il fallut prendre un appartement plus petit. On émigra dans le faubourg pour se rapprocher de grand-mère. Notre nouveau logement se composait seulement de 3 pièces, une chambre pour ma mère et pour moi, une autre pour mon frère, une salle à manger.
1: Fut-ce cette transformation de notre genre de vie ? Fût-ce l'absence de celui dont je ressentais douloureusement la disparition ?
0: Toujours est-il qu'à partir de cet instant, je changeais du tout au tout. On eût dit que la mort de mon père m'avait exaspéré.
1: Notre logis donnait de plein pied dans la rue. Et la rue devint mon domaine. Très sauvant, belliqueuse et déchaînée, je courais tous les jours en compagnie des galopins du quartier avec qui je traitais sur un pied d'égalité. Je leur avais bien vite appris à respecter la quille que j'étais, malgré sa frêle taille et ses poignets menus.
0: Ce n'est pas à moi qu'on aurait tiré les cheveux ou arraché le cartable. Ce n'est pas moi qu'on aurait bombardé à la sortie de l'école de mottes de terre.
1: S'il eut des batailles homériques dans la rue du crucifix, j'en fus le plus souvent l'héroïne victorieuse.
0: Je dois dire que je prenais fait et cause pour tous ceux que je croyais molester. Et je fonçais dans le tas, les poings serrés, le front têtu.
1: Mes adversaires filaient doux, peu soucieux de provoquer mes réactions.
0: Plusieurs incidents marquèrent cette période violente et houleuse de mon adolescence. Tel le jour où, sur le grand madrier qui nous servait de chevalet pour nous balancer, je voulus retenir un de mes jeunes cousins qui allait tomber. Et je me cassai le bras.
1: Force me fut d'interrompre pendant quelque temps le cours de mes exploits. Et je porte encore les marques de cet accident.
0: Cela ne me guérit pas de mon goût pour les jeux endiablés de garçons. Je n'aimais rien tant que la bagarre et le danger. Il me souvient d'une magnifique paire de souliers que ma mère me rapporta un jour avec cette recommandation ultime.
1: « Et surtout, ménage-les !» Hélas, lorsque je revins au bercail, à la fin de la journée, mes souliers n'avaient plus de boue. Nous avions passé l'après-midi à jouer au football.
0: Jusqu'à 10 ans, j'avais été en classe une bonne élève. Après la mort de mon père, tout changea et j'étais royalement dernière. Ma mère, fort occupée par ailleurs à se débrouiller pour nous, traitait ma paresse d'écolière avec négligence et je pouvais impunément m'offrir le luxe de ne rien faire. Un jour pourtant, lors d'une distribution de prix de fin d'année, je m'avisais que j'étais en queue du peloton. J'avais réuni les plus mauvaises places. Madame eut, en me nommant, un air de pitié dédaigneuse. Mes compagnes, des sourires si pleins d'une ironie condescendante que je sentis le rouge de la honte pour la première fois envahir mes joues. Je serrai les poings.
1: Riez toujours, on verra bien. L'année d'après, j'emportais le prix d'excellence et la considération de la classe. Je suis têtue quand je m'y mets.
0: J'avais bien gagné une récompense qu'on m'octroya généreusement. Ma marraine exploitait une ferme agnole. C'est là que je passais de radieuses vacances, illuminée par l'ivresse de ma jeune liberté. Je menais pendant des semaines une vie saine et hardie de campagnarde. Je courais dans l'ombre verte des châtaigneraies, je grimpais aux arbres, je liais connaissance avec les animaux d'alentour.
1: Ou je m'allongeais sur le pré pour suivre d'un œil pensif, tout brillant de convoitise, les raides des nuages dans le ciel. Tout a une fin, même les vacances.
0: J'avais maintenant l'âge de l'apprentissage.
1: On me plaça dans une fabrique de chaussures où je devais étonner tout le monde par mes fantaisies. La vagabonde impertinente que je suis restée s'accommodait mal de demeurer des journées entières derrière une table. Je tenais difficilement en place. Il me semblait toujours que j'avais des fourmis dans les jambes. Et je ne perdais pas une occasion de jouer des tours ou de faire des blagues aux camarades, histoire de rompre la monotonie des heures.
0: Pourtant, j'étais consciencieuse dans le travail, mais je supportais avec peine les observations. Il me souvient de sérieux attrapages avec mes chefs de service qui me voyaient me dresser comme un jeune coq et discuter le coup avec eux.
1: On me traitait avec indulgence. Un peu comme ces enfants terribles à qui l'on fait des yeux sévères, mais qui vous amusent et que l'on affectionne en secret.
0: En dépit des sympathies que je sentais autour de moi, ce fut une période assez terne. Les papotages d'atelier ne m'intéressaient pas. Mon travail n'arrivait pas à m'absorber ni à me passionner. C'est alors que je commençais à lire.
1: Jusque-là, je n'avais pas encore subi le sortilège du livre. Ma vie de garçon, dehors, libre, ardente, batailleuse, me brisait le corps et l'esprit. Et je n'éprouvais pas le besoin de me réfugier dans la lecture. Le rêve suffisait à mes évasions. À partir du jour où j'entrais à l'atelier, je découvris le monde merveilleux que la lecture ouvre à l'âme prisonnière. Tous mes sous passèrent à acheter des bouquins. J'avais hâte de rentrer chez moi pour les dévorer. Romans d'aventure, de voyage, romans tout court. J'achetais tout, je lisais tout. J'avais enfin trouvé la porte magique qui permettait à la captive que j'étais de s'évader, déjà hors de la vie quotidienne, en de folles envolées.
0: Et ce fut la guerre. La guerre qui allait apporter à mon adolescence en formation un élément de gravité et de sérieux. C'est tout pour aujourd'hui. Pour continuer à prendre de l'altitude avec Maryse Bastier, rendez-vous en librairie, en bibliothèque ou sur Internet. Merci d'avoir écouté ce 23e épisode du Beau Rôle. Si ça vous a plu, pensez à vous abonner au podcast et à suivre l'aventure sur les réseaux sociaux. N'oubliez pas de liker et de partager autour de vous pour continuer à faire vivre ces textes. Un grand merci à Manon Guetta qui a prêté sa voix. Cet épisode a été enregistré au studio de Radio RGB 99.2. On se retrouve très vite pour une nouvelle histoire. Salut.

0: Avec Destination Santé, Emmanuel Ducreuset.
1: Bonjour à tous. Certains aliments et boissons sont connus pour favoriser le sommeil, mais d'autres sont à bannir avant d'aller se coucher. Pour tomber facilement dans les bras de Morphée, suivez nos conseils. Le café comme le thé et les colas sont à éviter trop tard dans la journée et a fortiori le soir avant de se coucher puisqu'ils contiennent tous de la caféine, laquelle empêche l'endormissement mais nuit aussi à la qualité du sommeil et dont les effets peuvent durer jusqu'à 6 heures après ingestion. Comment ? Elle fragmente le sommeil et induit des micro-réveils. Le sommeil est plus léger et moins riche en sommeil lent profond, décrit l'Institut du sommeil et de la vigilance, l'INSV. Résultat, un sommeil moins réparateur. Autre boisson à éviter, l'alcool, qui produit un effet en deux temps. D'abord, il facilite l'endormissement en favorisant le relâchement du tonus musculaire, mais il induit ensuite une instabilité du sommeil avec des éveils nocturnes fréquents et une insomnie en fin de nuit. Les plats épicés contiennent un composant actif du piment, qui allonge la digestion et dérègle la température du corps, ce qui rend difficile l'endormissement. Les viandes rouges sont très riches en protéines et favorisent la production d'adrénaline et de dopamine, les hormones de l'éveil. C'est pourquoi il vaut mieux les réserver au repas du midi. Plus votre repas sera lourd, plus votre digestion sera longue et potentiellement difficile, ce qui risque d'affecter la qualité de votre sommeil. Évitez donc tartiflettes, fondues et autres gratins dauphinois au dîner.
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3: Bonjour, bonjour à tous. Dans l'actualité, le pape Léon XIV attendu aujourd'hui à Lourdes, deuxième étape de sa visite de 4 jours en France. Hier, le souverain pontife a débuté son déplacement par un accueil à l'Élysée, une déambulation en papa mobile dans Paris, puis une veillée de prière au Stade de France. À Lourdes, il doit rencontrer notamment des victimes de violences sexuelles avant de poursuivre son voyage lundi à Metz. Yannick Jadot, suspendu temporairement des écologistes. Le parti a décidé de suspendre pendant 3 mois son statut d'adhérent après son soutien à Raphaël Glucksmann pour la présidentielle de 2027. L'ancien candidat écologiste affirme avoir fait ce choix au nom de ses convictions politiques. Vous nous écoutez peut-être au volant aujourd'hui et sur l'autoroute. Vous avez sans doute remarqué ces automobilistes qui roulent en continu au milieu des 3 voies de circulation alors que la voie de droite est libre. C'est interdit et verbalisable, confirme l'ex-général de gendarmerie Arnaud Brovez, on l'écoute.
4: C'est dangereux parce que on a un certain nombre de gens qui peuvent être excédés par ce genre de comportement et qui vont avoir tendance eux-mêmes à avoir un comportement répréhensible en dépassant par la droite.
5: Donc dans ces cas-là, il faut faire quoi ?
4: Moi, ce que je fais quand ça m'arrive, je déboîte par la gauche, je me rabats sur la droite directement, montrant finalement que la voie naturelle de circulation, elle est à droite.
5: Mais évidemment, il est interdit de faire une queue de poisson.
4: Il est interdit de faire une queue de poisson, et puis le dépassement doit se faire dans la limite des vitesses autorisées.
5: On peut être verbalisé pour rouler sur les voies du milieu ?
4: Tout à fait, et on le fait régulièrement.
5: Et si on dépasse par la droite ?
4: Ah oui, alors là, c'est la circulation par la droite est bien entendu totalement prohibée, et plus durement réprimée d'ailleurs que la circulation sur la voie médiane.
3: Voilà un reportage de Jacques Terrence. Le bras de fer continue entre Washington et Téhéran autour du détroit d'Ormuz. L'Iran proposait une réouverture de cette voie maritime stratégique en échange de plusieurs engagements, dont la fin des hostilités et la levée de sanctions. Donald Trump a rejeté l'offre, selon le Wall Street Journal. Et puis on termine avec du sport, du foot. Premier match et première victoire pour Zinedine Zidane à la tête des Bleus. La France a battu la Turquie 1-0 hier lors de la première journée de Ligue des Nations. Blessé à la jambe, en revanche, Kylian Mbappé va quitter le rassemblement. Les Bleus sont deuxièmes de leur poule derrière la Belgique. Et en rugby, on dispute la 14e journée de Top 14 ce week-end. Perpignan reçoit Bordeaux tout à l'heure à 14h30. À 16h35, on aura Toulon contre Vannes ou encore le Stade français qui reçoit Lyon. Voilà pour l'actualité. Très bonne journée à tous.
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0: 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Il est 8h.
1: Bonjour à tous, l'essentiel de l'actualité. Le pape Léon XIV attendu aujourd'hui à Lourdes, deuxième étape de sa visite de 4 jours en France. Il doit rencontrer notamment des victimes de violences sexuelles avant de poursuivre son voyage lundi à Metz. Hier, le souverain pontife a débuté son déplacement par un accueil à l'Élysée, une déambulation papa mobile dans Paris, puis une veillée de prière au Stade de France. Yannick Jadot, temporairement suspendu des écologistes, le parti a décidé donc de le suspendre pendant 3 mois après son soutien à Raphaël Glucksmann pour la présidentielle 2027. Le bras de fer continue entre Washington et Téhéran autour du détroit d'Ormuz. L'Iran proposait une réouverture de la voie maritime en échange de plusieurs engagements des États-Unis, dont la fin des hostilités et la levée des sanctions. Donald Trump a rejeté l'offre selon le Wall Street Journal. Et puis en foot, premier match et première victoire pour Zinedine Zidane à la tête des Bleus. La France a battu la Turquie 1-0 hier lors de la première journée de Ligue des Nations. Blessé à la jambe, en revanche, Kylian Mbappé va quitter le rassemblement. Les Bleus sont deuxième de leur poule derrière la Belgique.
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4: 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Des millions de Français ne connaissent pas leurs droits. Je suis Sabrina Gapteni, avocate et fondatrice d'Avocats Justes, le réseau d'avocats qui vous accompagne pour un monde plus juste. Aujourd'hui, je vais vous éclairer au sujet de la plainte et de la main courante, qui font l'objet de trop nombreuses confusions. La main courante vous permet de signaler auprès des autorités une situation que vous vivez, comme l'abandon du domicile conjugal par votre conjoint. La personne qui est à l'origine de la situation n'est pas informée de cette main courante et ne sera pas convoquée par la justice. Par contre, vous pouvez parfaitement produire la copie de cette main courante dans le cadre d'une procédure de divorce, par exemple. La plainte, elle, est un acte de poursuite pénale qui vous permet de dénoncer le fait d'avoir subi une infraction pénale. Par exemple, une usurpation d'identité ou des violences. Cette plainte entraîne, sur décision du procureur de la République, l'ouverture d'une enquête et l'audition, par les enquêteurs, de la personne concernée. À l'issue de l'enquête, s'il est établi que les faits que vous avez dénoncés ont été bel et bien commis par cette personne, celle-ci sera convoquée à une audience et pourra être condamnée. Quant à vous qui avez déposé plainte, vous pourrez vous constituer partie civile pour demander à être indemnisé de votre ou vos préjudices. Attention, il faudra bien sûr à ce moment-là justifier que ce que vous demandez est directement lié au fait que vous dénoncez. Restez à l'écoute des prochains épisodes pour mieux connaître vos droits. 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
1: Et toi, tu le savais ? Une chronique environnementale de l'association EPM is Earth présentée par Nassim,
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3: et Gaëtan.
1: Salut Soueb, tu te souviens quand on parlait des animaux en voie d'extinction ?
2: Oui, on avait évoqué les petits gestes du quotidien qui ont un grand impact sur la planète.
1: Et bah récemment, j'ai vu que le Haut Conseil du Climat avait mentionné que les décharges étaient responsables de 21% des émissions de méthane françaises. Donc au final, le tri c'est plus important que ce que l'on pense.
2: Oui, mais bon, le méthane, c'est rien de grave de ce que j'entends. Ce qui inquiète le plus, c'est surtout le CO2.
1: Ça, c'est uniquement parce qu'il y a plus de CO2. Mais dis-toi que le méthane réchauffe 30 fois plus que le CO2.
2: Ah oui, quand même. Mais du coup, le tri, ça aiderait tant que ça, tu penses ?
1: Quand tu tries les déchets, ils vont directement dans des lieux dédiés. Donc, ils seront forcément mieux traités.
2: En soi, t'as pas tort. Mais après, ça reste embêtant d'y penser tout le temps.
1: Mais justement, c'est pour ça que c'est plus simple de réutiliser ou juste réduire tes dépenses.
2: Mais quand tu dis réutiliser ? C'est un peu avec les tupperwares qu'on utilise, puis qu'on lave.
1: Oui, c'est un exemple parfait, mais il y en a plein d'autres. Tu peux aussi faire attention à ce que t'achètes. Acheter les objets ou les emballages ont le moins de plastique possible.
2: Un peu comme avec les sacs plastiques, qui sont remplacés par des sacs réutilisables.
1: Exact. Donc c'est des choses basiques et pas très dures, mais il faut juste y penser.
2: Oui, mais en toute honnêteté, je ne pense pas que ça stoppera le réchauffement climatique.
1: Je suis d'accord, mais ça ralentit énormément. Et dans ce contexte, chaque année compte.
2: Et du coup, comment on peut le stopper ?
1: Il y a plein de choses à faire. Il y a plein d'associations qui permettent de compenser les émissions de CO2 en reboisement.
2: Oui, mais ce n'est pas 2-3 associations qui vont tout changer.
1: Non, je suis d'accord avec toi. Mais c'est en s'y mettant tous ensemble et en commençant par entreprendre des actions communautaires dans ta ville. La dernière fois, il y a eu une clean walk organisée à Cergy-Saint-Christophe.
2: Oui, mais y a-t-il eu des résultats ?
1: Figure-toi que c'est plus de 3 tonnes de déchets qui ont été ramassés par EPM is Earth depuis 2021.
2: En seulement 2 ans ? Franchement, c'est pas mal. Faut continuer comme ça.
1: Il faudrait faire plus que ça. Il faudrait changer des choses de notre quotidien pour moins polluer.
2: Oui, mais notre quotidien, on peut pas le changer du jour au lendemain.
1: Oui, mais certaines actions du quotidien polluent beaucoup plus que d'autres. Il faudrait au moins changer certaines d'entre elles. Mais on en parlera la prochaine fois, si ça t'intéresse.
2: Oui, pas de souci.
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5: Les lignes du Vexin, de Valmondois à Vétheuil, mai 2024. Le chemin aux ânes. Valmondois sous le bois Thibault. Route s'arrête, chemin se trame. Sas de décompression, seuil de transformation avant le grand plongeon. Entre les arbres, encore quelques éclats de murs blancs. Toit marron vu de haut, fouillis de maisons. Pente serpentine, les troncs offrent leurs écorces tièdes en garde-corps. La vague pleine se dresse, quitter les bras feuillus, se mettre à l'eau. Là-haut, là-haut, tout voir, là-haut, respirer. Vers la liberté romantique ou l'agro-industrie toxique, Vexin vacciné au paradoxe. Se vacciner, embrasser ce qui vexe. Dans la vague, touffe d'herbe haute, noix, cheville, mollet, cuisse, à contre-courant vers le large, chemin me monte, c'est le matin rincé d'eau froide. Au sommet, la mer, l'horizon ondule derrière les lignes de tracteurs. C'est brouillé. J'ai passé le cap à la brasse graminée. Un tracé sec se dessine, escalier horizontal qui descend imperceptiblement, lentement. Un seul arbre au milieu des champs, beau noyer, flaque de boue à son tronc. Passé la ferme des Tournelles et son fatras de tôles, de camionnettes et de grillages aux chiens, arrivé sur la route du cimetière. Du chemin trempé, il ne reste rien. Tout s'efface devant les murs fraîchement enduits de chaux. Pas une racine n'a pu se faufiler par ici. Les groupes s'amassent déjà. Chinois, japonais, hollandais, un bourdonnement de langues mêlées passe, passe, passe devant l'édredon de fées d'où émergent deux oreillers de pierre, un pour chaque frère endormi sous le lierre. Les racines sont là, au creux du lit de Vincent et Théo, serrées et entrelacées. La cloche de l'église d'Auvers sonne au bon moment, prière d'une seconde, À peine une pensée adressée à celui qui venait pour tenter de se rattraper à quelque chose, une poussière, une tache, de la vie vivante, bleu, noir, jaune. Juillet 1890, en boucle sans fin de peinture. Traverser les images, marcher à l'intérieur des tableaux. Van Gogh pensait à la mer en venant peindre ici. Il avait raison. C'est une mer de terre-horizon, un lac infini en vaguelettes de seigle. Je suis sortie de la maison par le chemin aux ânes pour voler quelques jours au temps mâché de l'Île-de-France. Je suis partie à marée haute, à travers les champs verts de mai, me baigner, m'imprégner. À partir de maintenant, chaque pas sera le premier. Collées les unes aux autres, cadrées, découpées, les mosaïques de maisons, bric-à-broc, hameaux entrevus du haut des escaliers, rampes en fer forgé. Un vieux panneau, rue du Valermeil, du rat de rivière au cul de bois. Valermeil, aucun autre nom ne dit mieux ce qu'il est. Vallée vermeille, pas à pas, au creux des sentes d'argile et de glaise, touche par touche. Dérober la vue clairière, la vue ciel. Rideau résille d'arbres en pleurs. Sur le chemin du Gobelin, effervescence d'ortie, géranium, noisetier en foule, haie joyeuse et mordante. Farfouille et veille la mer au loin, Gobelin agrippé aux branches du saule. Ma larme à l'œil plein de pollen va merveille. Silence va l'ermeil. Les toits rouges racontent. Je vois de loin la silhouette massive au chapeau, légèrement courbée, traînant traîneau fantasque. La barbe blanche du papa Pissarro se redresse. Le vieux peintre est encore vif, me voit, tous en raclant sa gorge, me salue de la main et continue de marcher vers le fond, vers le bois. Le suivre. Les fougères scolopendres ont l'air mystiques. Leur langue éclaire le fossé, lueur d'absinthe. Barrages, arbres avalanchés en herses acérées. Je respire mal, j'entends marmonner le peintre et je peine dans mon 21e siècle défossilisé. Grimper, grimper encore, se hisser du val vers la flaque de soleil, lisière éclatante. Camille Pissarro est là, peignant les ombres violettes. Veilleur au Valermeil sur le champ.
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2: Bonsoir Caroline, alors toutes les bonnes choses ont une fin, c'est la dernière chronique coup de projecteur de cette saison. Qu'est-ce que vous nous proposez pour terminer l'année en beauté à Utopia ?
3: Alors, on est très heureux de pouvoir convier nos spectateurs, les fidèles, mais aussi toutes celles et ceux qui ne nous connaissent pas. Ce sera l'occasion de faire connaissance. On vous invite donc à une fiesta de fin de saison. Ce sera le vendredi 3 juillet à partir de 19h, donc à Utopia Saint-Ouen-l'Aumône. Et à cette occasion, donc, on vous prépare, comme tous les ans, une magnifique tombola. Donc quand même, le premier prix est une saison

0: exclusivement des comédiens de la Comédie Française. Et c'est à la fois drôle, intelligent. Voilà, ça nous semblait être le film parfait pour finir l'année. Et puis le film a l'avantage aussi de ne durer qu'1h15, ce qui va nous laisser toute la soirée pour ensuite manger tous ensemble une part de paella qui sera faite en direct de la place Pierre Mendès France. Donc il faut venir pré-acheter vos places aux caisses d'Utopia. Mais si vous vous décidez au dernier moment, il y a de fortes chances qu'il y ait encore de la place. Voilà, donc ça c'est le dernier et premier gros événement. Et nous avons aussi un événement dimanche 5 juillet, un petit déjeuner iranien. C'est une séance unique en hommage à Marjane Satrapi qui nous a quittés trop prématurément. Donc on était très très triste de cette disparition. Donc voilà, on voulait lui rendre hommage en passant l'un des films emblématiques de sa carrière, qui est bien sûr Persepolis, tiré de son propre roman graphique. Et on aura également notre députée Aïda Adizadeh qui sera présente puisqu'elle est présidente du groupe d'amitié France-Iran à l'Assemblée nationale. Voilà, donc c'était aussi important pour nous de rendre hommage à cette grande artiste disparue. On terminera par une autre avant-première le mercredi 8 juillet d'un film qui a été présenté à Cannes, qui a été unanimement salué, qui a eu le prix du scénario. C'est le film Notre Salut qui nous plonge dans la France collabo et c'est avec un Swan Arlo absolument magistral. Donc ça, ce sera le 8 juillet. Et puis on finira l'année également sur un film à la fois jeune public mais qui touchera toutes les générations. C'est un film qui a fait l'unanimité aussi au sein de nos équipes lors du dernier festival de Cannes. C'est un film d'animation. Ça s'appelle Le Corset et c'est un film à la fois très drôle, très touchant. Donc on vous invite vraiment à venir le jeudi 16 juillet à 14h30 et ce sera aussi l'occasion d'offrir aux plus jeunes de nos spectateurs un goûter.
1: Et alors Utopia, vous fermez comment pour les vacances et surtout vous rouvrez quand pour la rentrée?
0: Alors nous serons fermés effectivement du 29 juillet au 18 août et on réouvrira les portes donc mercredi 19 août avec une programmation de malade, puisqu'il y aura bien sûr sur la prochaine Gazette la Palme d'Or, entre autres.
1: Merci et bonnes vacances.
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1: Bonsoir à toutes et à tous et bienvenue à l'écoute de votre journal d'information locale sur RGB 99.2. Il est 18h et dans l'actualité de ce vendredi 25 septembre, la fermeture administrative d'un salon de beauté à Argenteuil et un journal marqué par le sport. On reçoit Loïc Bernard, champion de triathlon venu de Franconville. On parle aussi handisport et sport adapté à Aubonne. Et comme chaque vendredi, on met à l'honneur une entrepreneuse du territoire en partenariat avec la Chambre du Commerce et de l'Industrie. Aujourd'hui, Aurélie Tourette. Côté météo, ce week-end, les températures restent hautes. Samedi, elles fluctuent de 12 à 23 degrés et dimanche, de 17 à 27 degrés. Fermeture administrative d'un mois et 87 000 euros d'amende pour l'établissement Le Studio situé rue Paul Vaillant Couturier à Argenteuil. En cause, 4 infractions de travail illégal par emploi d'étrangers sans titre de séjour au sein de ce salon de coiffure et manucure. La veille, une opération de contrôle du bar à chicha OKLM à Pierrelaye menée par la police nationale a permis au préfet d'engager une procédure de fermeture administrative de l'établissement en raison de récidive concernant le travail dissimulé, l'absence de fumoir conforme et de déclaration du système de vidéosurveillance. En 2025, 191 fermetures pour travail illégal ont été prononcées par le préfet du Val-d'Oise.
2: À Franconville, un couple gérant d'une entreprise

0: L'entreprise du bâtiment a été interpellée en début de semaine. Ils sont accusés de fraude à l'URSSAF pour un préjudice de 2,5 millions d'euros par les gendarmes de l'antenne de l'Office central de lutte contre le travail illégal et du groupement de gendarmerie départementale. Âgés d'une quarantaine d'années, l'homme et la femme domiciliés dans le Var ont été placés en garde à vue puis laissés libres dans l'antenne de la décision d'un magistrat.
1: Ce soir, le pape Léon XIV est au Stade de France pour présider un temps de prière à partir de 18h30. Eh bien, saviez-vous que la cathèdre, c'est le siège sur lequel il s'assoit pour cette veillée, est fabriquée par les élèves de la filière ébénisterie du lycée Saint-Jean à Sannois, dans le Val-d'Oise, gérée par la Fondation des apprentis d'Auteuil. Pour la directrice Dominique Lelon-André, questionnée par nos confrères de France Info, ce projet a pu les aider à être confiants dans leur avenir dans des filières qui sont parfois un peu reléguées. Certains d'entre eux seront présents pour voir leur œuvre sous le pape ce soir.
0: Le département du Val-d'Oise sort le portefeuille parmi les financements de l'année 2026. Il soutient 3 nouveaux projets de rénovation et de modernisation d'EHPAD à hauteur de 800 000 euros. 3 établissements, la résidence arménienne à Montmorency, la résidence L'Églantier à Gonesse et l'EHPAD Saint-Laurent à Beaumont-sur-Oise vont ainsi pouvoir moderniser, rénover et mettre en conformité les bâtiments d'accueil. Il aide aussi le tourisme, la 14e édition des Trophée de l'innovation touristique a récompensé cette année un établissement à Saint-Leu-la-Forêt, le Petit Chalet de Saint-Leu, un hébergement touristique inspiré de l'architecture des chalets savoyards qui intègre une démarche inclusive et éco-responsable qui bénéficiera de 15 000 euros. Enfin, 9 nouveaux événements sportifs sont soutenus par le département cette année, parmi eux le raid des collèges mercredi 30 septembre et le X-Triathlon event à Cergy-Pontoise le 4 octobre prochain.
1: Et en parlant de triathlon, nous accueillons aujourd'hui un athlète licencié au club de triathlon Sannois-Franconville, mais pas n'importe lequel. Notre invité part le mois prochain pour les championnats du monde d'Ironman à Hawaï. Bonjour Loïc Bernard.
2: Bonjour.
1: Est-ce que dans un premier temps, vous pouvez vous présenter et présenter un petit peu votre parcours avec le triathlon?
2: Alors oui, je m'appelle Loïc Bernard, j'ai 24 ans et le triathlon, pour moi, ça remonte à 15 ans. Ça fait 15 ans que j'en fais au triathlon Sannois-Franconville, justement. Là où je suis encore licencié, là où je suis maintenant entraîneur aussi. Et j'ai commencé par l'école de triathlon, des petits entraînements. Puis au fur et à mesure, je me suis qualifié au championnat de France en triathlon, en duathlon, en aquathlon. Et là, dernièrement, j'ai gagné l'Ironman de Tours dans ma catégorie, ce qui m'a valu justement une qualification au championnat du monde dans 2 semaines.
0: Mais... Enfin, faire un triathlon et faire un Ironman, il y a quand même une grande différence entre les deux au niveau de la distance. Qu'est-ce qui vous plaît dans cette distance?
2: Alors oui, le triathlon en soi, c'est juste la discipline, l'enchaînement des 3 sports, la natation, le vélo et la course à pied. L'Ironman, c'est un label qui organise des triathlons en longue distance. Et celui que moi, je m'apprête à faire et sur celui que je me suis engagé, c'est 3,8 km de natation, 180 km de vélo. Et un marathon pour finir, donc 42,2 km de course à pied. Ça m'est venu il y a quelques années, entre mes années jeunes et mes premières années chez les seniors. J'ai toujours fait du court et je me suis dit je vais essayer sur le long. Et en fait, je me suis rendu compte que plus je vais sur le long et mieux je me porte. Et je suis plus aux avant-postes. Donc forcément, ça plaît aussi de se retrouver aux avant-postes. Et à la base, j'ai suivi mon entraîneur, Ghislain Hervé, qui avait un petit peu la même optique. Je me suis dit, allez, je vais essayer et ça m'a plu. J'ai commencé d'abord par les half Ironman. Puis l'année dernière, j'ai fait mon premier distance Ironman. Voilà, c'était pour l'expérience, mais ça m'a beaucoup plu. Du coup, cette année, j'ai réitéré et voilà, j'ai réussi à bien concrétiser, on va dire.
1: Et donc seulement une année après avoir commencé la distance Ironman, vous remportez donc l'Ironman de Tours dans votre catégorie des 18-24 ans en 8h41 minutes et 2 secondes. Qu'est-ce que vous ressentez à ce moment-là? Vous savez que vous êtes qualifié pour les championnats du monde?
2: Oui, parce que le système de qualification qualifie automatiquement tous les premiers de catégorie. Pendant la course, j'ai eu l'information que j'étais premier, que je remontais déjà dans un premier temps à la première place. Et vers la fin, on m'a dit que j'étais premier avec de l'avance. Donc, je savais en arrivant que j'allais être premier. Alors, moi, mon objectif principal, c'était la qualification. Et après, j'avais comme deuxième objectif de faire moins de 9 heures. Dès la sortie de la natation, j'avais de l'avance. En vélo, j'ai roulé plus vite que prévu. Et en course à pied, j'étais super bien. Donc, on se sent dans un super jour. On se dit, on a des jambes de feu. Et à l'arrivée, voilà, on a toujours quelques petites difficultés. Mais franchement, ouais, une super journée. Je me suis senti super bien ce jour-là.
0: Et on l'imagine, c'est des heures et des heures de préparation. À quoi ça ressemble une journée ?
2: Alors, c'est beaucoup de préparation, effectivement. Pour l'Ironman de Tours, je travaille à côté. Hein, j'ai mon emploi du temps classique et je rajoute des heures d'entraînement un petit peu quand je peux. Dès que j'ai une heure de pause, une heure et demie, voilà, je pars courir, je fais ma séance de natation. Surtout que je fais pas mal d'heures de travail en plus, parce que j'ai mon travail principal et après j'ai plusieurs petits contrats à côté. Donc, c'est beaucoup d'organisation. On va dire qu'une semaine classique, c'est entre 10 et 15 heures. Et là, pour les championnats du monde, j'ai réorganisé mon planning, j'ai demandé des allègements. Et voilà, j'ai réussi à monter à 25-30 heures d'entraînement par semaine. Donc, c'est beaucoup d'organisation, beaucoup d'implication et de sacrifices.
1: Et avec 30 heures d'entraînement, on se demande comment le vivent vos proches, par exemple ?
2: Alors, j'ai la chance d'avoir un entourage qui me soutient beaucoup et qui m'aide à l'organisation. J'habite encore chez mes parents et ça aide quand même pas mal pour tout l'aspect logistique avec les repas, faire les courses, etc. Et ils me soutiennent à fond derrière, donc c'est encourageant et ça donne envie d'encore mieux faire.
0: Est-ce que vous travaillez à côté ?
2: Alors, comme j'ai dit, oui, j'ai mon travail. Là, en ce moment, je suis en congé... sans solde pour mon travail principal, mais j'ai toujours mes petits contrats à côté. Sinon, je suis maître nageur à la piscine de Franconville à plein temps. Et après, je suis entraîneur pour le club de natation de Soisy sous Montmorency et le club de Franconville également.
1: Et pour Kona, c'est vrai qu'à Hawaï, donc le lieu où se déroulent les championnats du monde, on sait que les conditions climatiques ne sont pas forcément les mêmes qu'en France ou qu'à Tours, justement. Est-ce que vous avez un objectif de temps, de place, ou alors rien qu'y aller, c'est déjà un bel accomplissement ?
2: Alors oui, déjà la qualification et aller aux championnats du monde, c'est déjà le Graal dans notre discipline. Donc c'est déjà exceptionnel. Mais avec toute l'implication, le temps que j'y mets, l'investissement financier, non, j'y vais pas juste pour faire de la figuration et mon objectif c'est de faire un podium au championnat du monde dans ma catégorie. C'est pour ça que j'ai adapté mon planning et que j'y consacre autant de temps.
0: Justement, vous parlez de cet aspect financier, ça représente un budget de combien à peu près là pour y aller ?
2: Alors honnêtement, j'ai pas voulu trop faire les calculs parce que ça s'élève quand même à une fourchette, on va dire, entre 10 000 et 15 000 euros.
1: Et vous recherchez donc des sponsors pour vous aider ?
2: Exactement. Je suis en pleine recherche de sponsors pour m'accompagner dans ce projet et même pour les saisons prochaines. Donc, s'il y a des entreprises, des sociétés ou des décideurs locaux qui sont intéressés pour partager cette passion, cette rigueur... Voilà, je suis tout ouvert à la discussion sur mes réseaux. Je pense que ça pourrait être communiqué par la radio.
1: Voilà. C'est sur Instagram, par exemple ?
2: Oui, Instagram, par exemple, Strava. Donc, sur Instagram, c'est Loïc Tri, Loïc T-R-I. Et sur Strava ou Instagram, c'est Loïc Bernard, tout simplement.
1: D'accord, très bien. Bah, merci beaucoup, Loïc, d'être venu répondre à nos questions sur RGB. Donc, il y a aussi une cagnotte qui a été lancée sur Litchi, il me semble. Et déjà, 3850 euros ont été récoltés. Donc, le départ pour vous, c'est la semaine prochaine. Donc, on vous souhaite un bon courage pour les championnats du monde.
2: Merci à vous.
0: Et nous vous avions prévenu, ce journal est sportif. Aujourd'hui, vendredi 25 septembre et demain, samedi 26, se tiennent à Aubonne les journées Handi Découverte, un village sportif dédié au handisport et au sport adapté. Reportage d'Aile Dubois-Collin.
1: Football, hockey et même bras de fer et tir laser, 600 personnes en situation de handicap se retrouvent autour du sport. Une initiative portée par le comité départemental du sport adapté et animée par Steve Ebolo, conseiller technique.
3: Alors, le but du jeu pour nous, c'est de mettre en lien les clubs et ou associations sportives, sport adapté et handisport, les mettre en lien avec le public en situation de handicap et de permettre justement à ces associations sportives de mettre en place des partenariats comme on est en début de saison afin que le public puisse pratiquer de manière régulière essayer de sortir un petit peu de la sédentarité. Ça leur permet de rencontrer d'autres personnes, de développer ce lien social, c'est hyper important et le sport peut aider à ça.
1: Et ces initiatives sont une priorité du département, selon Ramzi Zinaoui, conseiller départemental en charge du sport.
4: Ça fait partie de nos axes stratégiques de notre politique sportive. Les cadres techniques, par exemple, des comités handi et sport adapté sont subventionnés à 100% sur l'acquisition de matériel onéreux pour les clubs. Il y a des bonus pour l'acquisition de matériel à destination du public handi ou sport adapté pour encourager les clubs à s'équiper et à promouvoir ces axes. Ça va être des minibus équipés de rampes pour permettre d'accéder. Pour un club d'athlétisme, ça peut être des starting blocks adaptés à de la pratique handi. Ça peut être du matériel qui va permettre de pratiquer le foot, le cécifoot. Des fauteuils roulants, ça peut être également aussi des fauteuils roulants.
1: Le village sportif qui accueille plus de 40 sports adaptés et handisports se poursuit ce samedi 26 septembre pour une journée ouverte à toutes et tous.
0: Cet événement est à retrouver samedi de 14h à 17h au 64 rue des Bouquinvilles à Aubonne. Plus d'informations sont disponibles sur le site www.mdph.valdoise.fr.
1: Et comme chaque vendredi, c'est l'heure de notre chronique des portraits Made in 95 en partenariat avec la Chambre du commerce et de l'industrie du Val d'Oise. Aujourd'hui, nous accueillons Aurélie Tourette pour nous parler de son entreprise EcoActitude. Et dans le cadre des portraits Made in 95, on reçoit aujourd'hui Aurélie Tourette, la fondatrice d'EcoActitude. Bonjour.
5: Bonjour.
1: Est-ce que vous pouvez vous présenter et présenter votre parcours ?
5: Bien sûr. Donc, je suis Aurélie Tourette, fondatrice d'EcoActitude. EcoActitude, l'objectif, c'est d'aider à faire changer les habitudes de consommation et les comportements via l'expérience, et notamment avec un moyen ludique qui est le « do it yourself ». Donc on intervient pour des animations en entreprise et en collectivité et en association également pour apprendre aux gens à fabriquer leurs propres produits du quotidien, que ce soit des cosmétiques naturels, des produits ménagers ou des objets de décoration à partir de matériaux de récupération.
1: Et vous avez toujours travaillé dans ce domaine-là ?
5: Alors non, pas du tout. Donc là, ça fait 3 ans et demi que j'ai lancé EcoActitude. Avant, j'étais dans la logistique d'œuvres d'art, dans la coordination logistique d'œuvres d'art. Et j'étais quand même sensible depuis très longtemps à la protection de l'environnement. Et j'avais envie de me lancer dans quelque chose qui m'apporterait plus de sens et qui serait plus en adéquation avec mes valeurs. Et donc, je me suis formée à la cosmétique naturelle pendant plusieurs mois en intensif. Et aujourd'hui, voilà. En avril 2023, j'ai lancé EcoActitude. C'était tout nouveau, mais j'avais envie d'entreprendre depuis un petit moment. J'avais juste pas l'idée encore qui venait, mais voilà, elle est bien présente maintenant.
1: Et vous êtes spécialisée du coup sur les cosmétiques naturelles ?
5: Alors, cosmétiques naturelles, oui, c'est vraiment la grosse partie. C'est ce qui m'est le plus demandé. Surtout que, voilà, que je sois formée, c'est un avantage parce que, voilà, il y a beaucoup d'associations ou d'entreprises qui font ce genre d'atelier, mais qui ne sont pas forcément formées parce que ce n'est pas une obligation. Moi, l'avantage, c'est que je formule mes propres recettes de cosmétiques. Et l'idée, c'est que ce soit le plus simple possible, avec le moins d'ingrédients possible pour que chacun puisse le refaire chez soi. Donc, comme ça, c'est plus économique aussi. Ça donne beaucoup d'avantages pour le refaire et ça convainc mieux les gens pour y passer.
1: Et qui peut faire appel à vous ? C'est plutôt les entreprises, grosses entreprises, petites entreprises, particuliers ?
5: J'ai eu toutes sortes de clients. Au début, j'ai commencé avec beaucoup de collectivités, donc les mairies, les centres d'action sociaux, les médiathèques, les services jeunesse. Vraiment dans le Val d'Oise, justement, j'essaie de favoriser le local, forcément, pour des raisons écologiques. Ensuite, j'ai fait aussi un peu de particulier, des anniversaires enfants, tout ce qui va être enterrement de vie de jeune fille, moments entre amis, etc. Quelques associations. Aujourd'hui, je commence à vraiment bien développer la partie, effectivement, entreprise, que ce soit pour des séminaires, des team building, parce que j'ai plusieurs formats. Ça peut être soit des formats ateliers longs d'une heure en groupe pour favoriser la cohésion. Et ça peut être également sur des événements ponctuels, avoir un stand de fabrication où il peut y avoir des centaines de personnes qui viennent sur le stand sur une journée complète Et comme ça, ils sont sensibilisés, ils repartent avec leur produit, avec la recette pour le refaire à la maison. Donc, j'ai eu de la petite entreprise à la très grande. Hein. J'ai travaillé avec des groupes comme Keolis, Bouygues Construction. J'ai travaillé avec la Fédération d'athlétisme aussi sur le départ de la Maïf Equidène, où on fabriquait des baumes pour les sportifs, en fait. Parce que du coup, voilà, l'avantage, c'est que j'arrive à formuler des recettes en fonction de l'événement aussi, si on me demande quelque chose d'un peu spécifique.
0: D'accord. Et est-ce que vous sentez que, justement, les personnes peuvent être plus réceptives avec des ateliers de ce type assez ludique au discours sur l'écologie plutôt que, voilà, une tirade, par exemple ?
5: Exactement. Alors ça, c'est sûr. Moi, je suis persuadée que l'expérience, en fait, le fait de faire de ses propres mains, ça aide à convaincre les gens. Justement, moi, je suis dans un peu l'écologie par la bienveillance. Je pense que... On ne convainc pas si on essaie de forcer les gens ou de les obliger à faire quelque chose. Là, moi, vraiment, c'est dissimuler un peu des éléments de sensibilisation dans mon discours, parce qu'il y a quand même un peu de discours dans les ateliers. Je leur explique pourquoi c'est mieux de fabriquer soi-même, l'aspect santé, l'aspect environnemental, réduction des déchets, etc. Et du coup, rien que ça, en fait, les gens, ça leur plante des graines, en fait, dans la tête. Et voilà, je leur dis que de toute façon, personne n'est parfait dans tout ce qui est écologie. Moi non plus, je ne suis pas parfaite. Et c'est ça aussi que je pense que les gens aiment bien, c'est qu'ils voient qu'on peut avancer pas à pas. Et ça, j'adore en fait retrouver d'une année sur l'autre sur des événements des personnes qui me disent j'ai refait la recette de l'année dernière qu'on avait appris ensemble. Par exemple, sur Enghien récemment, j'ai eu une personne qui avait participé à un atelier baume apaisant pour les boutons de moustiques et elle a refait en fait. Elle m'a dit que ça marche super bien et voilà, c'est des petits pas, des petits gestes, mais qui peuvent après donner envie de passer à autre chose de plus gros.
0: D'accord. Et aujourd'hui, comment voyez-vous l'avenir pour EcoActitude ? Est-ce que vous cherchez de nouveaux partenaires pour grandir ?
5: Alors oui, justement. Du coup, c'est pour ça que là, je fais une transition avec le Made in 95. J'ai intégré donc le label du Made in 95 parce que effectivement, je cherche toujours des partenaires. C'est vrai que EcoActitude grandit d'année en année. Je travaille avec des animatrices aussi partenaires. Qui m'aide quand j'ai plusieurs demandes en même temps ou qu'on doit être deux, par exemple, pour animer au même moment. Je cherche toujours des prestataires dans plein de domaines. Et comme je disais tout à l'heure, je favorise le local, en fait, même pour rechercher mes clients. Tout ce qui va être collectivité, je préfère être en local pour limiter, évidemment, les transports. Pour l'instant, les entreprises, c'est beaucoup sur Paris, les Hauts-de-Seine, etc., la Seine-Saint-Denis. Et c'est dommage parce qu'il y a beaucoup d'entreprises encore sur le Val-d'Oise je pense que je peux... Il y a pas mal de choses à faire et c'est pour ça que je m'intéresse en priorité au département.
0: Et donc, si des entreprises du Val-d'Oise sont intéressées, elles peuvent retrouver plus d'informations sur ecoactitude.com. Merci beaucoup, Aurélie Tourette, d'être venue dans ce journal.
5: Merci beaucoup de m'avoir reçue.
0: Au revoir.
5: Au revoir.
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6: C'est la fin de ce journal d'information locale. Merci de nous avoir écoutés. Merci à Axel Maire, à la technique. 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Bon week-end et à lundi.

0: Bonjour à toutes et à tous, bienvenue à la chronique emploi-recrutement de RGB. Je suis Jacques-Alexandre Reynard, votre expert en recrutement local du Mercato de l'emploi. Aujourd'hui, dans cette chronique emploi-recrutement de RGB, je voudrais vous donner un petit tip de recrutement. Mon conseil du jour se porte sur la rubrique centre d'intérêt ou divers que certains mettent sur leur CV. Je vois souvent passer des cinémas, vélos, voyages, et cela n'a aucun intérêt pour un recruteur qui lit votre CV. Je donne toujours ce conseil aux candidats. Les centres d'intérêt n'ont d'intérêt que s'ils en ont. Pour faire simple, ne mettez cette rubrique que si vous avez vraiment quelque chose qui sort de l'ordinaire, qui pique la curiosité ou qui peuvent mettre en avant certaines de vos compétences. Tout le monde peut mettre vélo, cinéma, voyage dans cette rubrique, donc ça n'a pas d'intérêt. Par contre, réalisation de vidéos pour une association de quartier ou champion départemental de karaté, ça c'est intéressant. Car cela vous caractérise vraiment et peut éventuellement intéresser le recruteur qui lira votre CV. D'ailleurs, il m'est déjà arrivé de présenter un candidat après un entretien en me basant fortement sur cette rubrique de CV et la personne a été recrutée. En conclusion, soit vous avez quelque chose d'intéressant et de caractéristique à mettre, alors mettez-le, sinon ne mettez rien. Ah et puis, si vous posiez la question sur mes propres CV, qu'est-ce que je mettais? Eh bien moi je mettais passionné du 9e art. Dans tous les cas, dans mes entretiens, soit mon interlocuteur avait la référence et nous pouvions en discuter un peu, soit il ne l'avait pas et je lui expliquais ce que c'était. Mais, en tout cas, j'avais attisé sa curiosité. Si vous ne le savez pas, le 9e art, c'est la bande dessinée.
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0: 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Il est 9h.
1: Bonjour à tous, l'essentiel de l'actualité. Le pape Léon XIV attendu aujourd'hui à Lourdes, deuxième étape de sa visite de 4 jours en France. Il doit rencontrer notamment des victimes de violences sexuelles avant de poursuivre son voyage lundi à Metz. Hier, le souverain pontife a débuté son déplacement par un accueil à l'Élysée, une déambulation papa mobile dans Paris, puis une veillée de prière au Stade de France. Yannick Jadot, temporairement suspendu des écologistes, le parti a décidé donc de le suspendre pendant 3 mois après son soutien à Raphaël Glucksmann pour la présidentielle 2027. Le bras de fer continue entre Washington et Téhéran autour du détroit d'Ormuz. L'Iran proposait une réouverture de la voie maritime en échange de plusieurs engagements des États-Unis, dont la fin des hostilités et la levée des sanctions. Donald Trump a rejeté l'offre selon le Wall Street Journal. Et puis en foot, premier match et première victoire pour Zinedine Zidane à la tête des Bleus. La France a battu la Turquie 1-0 hier lors de la première journée de Ligue des Nations. Blessé à la jambe, en revanche, Kylian Mbappé va quitter le rassemblement. Les Bleus sont deuxièmes de leur poule derrière la Belgique.
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Pour cette rentrée 2026, Art en Partage change la musique de son générique. C'est un extrait du titre « La couleur de l'aube » tiré de l'album « Araponga » de Alb Music, créé par Camille Albold. L'art sauve de la réalité, en tant que créateur mais aussi en tant que spectateur. L'art sous toutes ses formes, quelle que soit son expression. L'art procure des émotions uniques et donne sens à notre vie. Comme l'homme préhistorique au fond de sa grotte il y a 36 000 ans, l'artiste cherche à interpréter son monde en laissant une trace derrière lui, libérant dans l'instant l'identification d'émotions conscientes et inconscientes. Dans cette émission, je reçois, vous l'avez compris, des artistes pour partager avec eux leur univers. Art en Partage est une émission réalisée et animée par Fabienne Louis, avec la technique Axel Maire. Et pour ce mois de septembre 2026, je vous propose une rediffusion de la première émission d'Art en Partage. Écoutons le peintre Jean Gounin de la mouvance du surréalisme.

aujourd'hui, j'accueille Jean Gounin, artiste peintre autodidacte. Il peint depuis plus de 40 ans. Jean est né à Nîmes, dans le Gard, un 24 décembre 1952. Après une adolescence à Mans, dans l'Auxerre, où pour l'anecdote, il se souvient d'avoir essayé de fabriquer, au fond de son grenier, une guitare basse. À l'âge de 17 ans, il retourne dans le Gard pour suivre des études littéraires suivies d'une licence d'histoire géo. Père de deux grands enfants, il vit à Conflans-Sainte-Honorine avec sa femme, ancienne enseignante d'histoire-géographie. Il peint tel un sacerdoce tous les jours et expose dans les salons à travers la France où on le sollicite. Alors, une fois n'est pas coutume, nous allons commencer par écouter le choix musical de notre invité qui s'intitule « Talking Heads, Road to Nowhere ».

0: Bonjour Jean Gounin, comment allez-vous?
1: Je vais très bien, merci.
0: Alors, une route pour aller nulle part.
1: Non, les routes vont toujours quelque part, mais des fois on ne sait pas trop où elles vont, où elles nous mènent. C'est nos pas et nos têtes qui nous amènent là où on croit ne pas aller, où on finit par aller toujours.
0: Oui, mais j'ai trouvé ce titre très, très à propos pour l'émission où on va parler en fait de votre peinture qui va nous amener vers un style de peinture donc, qui est le surréalisme. Alors j'aimerais bien justement que vous nous racontiez comment a débuté votre histoire avec la peinture.
1: J'étais assez inculte au niveau de la peinture. Je savais pas trop ce que c'était. Mais lorsque j'ai rencontré des copains d'école à Nîmes, quand j'étais arrivé à Nîmes en 69, on a commencé à parler de peinture surréaliste. C'était dans l'air du temps, c'était à la mode à l'époque. Et disons que les slogans de 68 étaient en partie inspirés par des slogans des surréalistes, par ce mode de vie, cette révolution en fait qui a été une révolution culturelle tout au cours de la guerre de 14, disons, à 1968 et bien au-delà, même jusqu'à nos jours. Donc ça fait 100 ans que ça dure. Et donc, moi, je ne savais pas
0: du tout. Le slogan de 1068, c'était Soyez réaliste, demandez l'impossible.
1: Soyez réaliste. Et disons, même, je dirais même maintenant, soyez surréaliste. Et donc, le surréalisme, en fait, c'est un mode de vie. Et moi, quand j'avais 14 ou 15 ans, à l'époque où je l'ai découvert, vers 15 ou 16 ans, je ne sais plus exactement, je peux calculer, disons qu'on se permettait toutes les audaces. Malheureusement, on les perd des fois quand on vieillit. J'espère ne pas trop en avoir perdu en route.
0: Non, on n'a pas l'impression en tout cas.
1: Je ne sais rien.
0: Ouais.
1: Alors voilà, donc ces copains de mon âge, comme on parlait de peinture surréaliste, je ne savais pas ce que c'était. Je venais de la plus petite préfecture de France. J'arrivais dans le midi où on disait Kezako. Et donc, Kezako, je suis allé voir.
0: Ouais.
1: Je suis allé voir ce que c'était, voilà. Je me suis documenté.
0: Alors justement, il y a après, plus loin, une découverte particulière que vous avez faite avec une librairie qui était juste à côté de chez vous.
1: Non.
0: Pour aller un petit peu plus, justement.
1: Elle n'était pas vraiment à côté de chez moi, puisque moi j'habitais à 10 km de Nîmes, ce qui était très loin pour un gamin de 17 ans, 16-17 ans. Et c'était un village, ça l'est toujours d'ailleurs. Et il n'y avait pas de moyen de transport entre Nîmes et ce fameux village qui s'appelle Berniche, au demeurant très beau,
0: Berniche.
1: Et donc, j'allais prendre mon car à l'autre bout de Nîmes, qui n'est pas une ville excessivement grande au niveau du centre, du moins, c'est pas très étendu. Après, la ville est très étendue par ailleurs, le centre-ville est relativement restreint. Et donc, je m'arrêtais toujours à peu près au même endroit, c'est-à-dire à une librairie qui s'appelait Notre Temps, et qui, elle, présentait des livres extraordinaires. C'était des livres, à l'époque, il y avait Druyer aussi, la bande dessinée, qui était en train de sa propre révolution. Puis, il y avait évidemment tous ces peintres fantastiques, surréalistes, et c'était des livres en couleur. Il faut le noter parce que dans les années 60, on faisait des livres d'art en noir et blanc. Pour la peinture, c'était pas gagné. Donc c'était. Alors moi, j'étais émerveillé par ce genre de peinture. Ça a été pour moi une espèce d'électrochoc. Max Ernst, Dali, Magritte, tous ces gens-là.
0: Juan Miró.
1: Miró, ouais.
0: Yves Tanguy.
1: Et tout ça, ouais. On va en reparler de tout ça.
0: Ouais. L'homme invisible.
1: Alors, L'homme invisible, c'était un tableau de Salvador Dali, qui était inspiré, d'ailleurs on va en parler aussi de lui, de Giorgio de Chirico, qui était un peintre métaphysique italien, qui a commencé à peindre dans les années 1913-1914.
0: Alors on va en parler après, justement. Ouais. Mais pour revenir à Dali, L'homme invisible, ça a été un choc quand même, vous m'aviez dit, quand on s'était vu la première fois.
1: Oui, ça a été un choc.
0: Ça a été un choc. Et ce qui est effectivement... Dali, c'est un dandy. Selon Baudelaire, le dandy doit vivre et dormir devant son miroir. Je crois que Dali aurait pu faire sienne cette phrase. Mais en plus, ça ne lui suffisait pas. Il lui fallait des admirateurs, des magazines, la télévision. Mais ce n'est pas lui qui vous a influencé. Vous m'avez vraiment dit que les peintres qui vous ont plus influencé, c'est Marx Ernst, Roberto Matta, Vifredo Lam et Yves Tanguy. Alors, parlez-nous.
1: Alors, pour clore le chapitre, le paragraphe Dali,
0: oui.
1: André Breton l'avait bien surnommé Avida Dollar, et ce jour-là, ça lui allait très bien. Avida Dollar, c'était l'anagramme de Salvador Dali. Voilà, donc ensuite, les autres peintres, eux, ils m'ont beaucoup plus marqué, Max Ernst et Tanguy. Mais Tanguy, c'était plutôt technique. Techniquement, et puis les ambiances de Tanguy, c'est des espèces de déserts complètement extraordinaires, fantastiques, hallucinés. C'est un peintre halluciné. Et donc, ce sont des peintres comme ça qui m'ont vraiment mis un peu, on va dire, le pied à l'étrier.
0: Et après, vous avez l'occasion d'aller à des rétrospectives, d'aller les voir, justement, en vrai.
1: Alors, je suis, oui, mais ça, c'est bien après. C'est lorsque je suis arrivé en Île-de-France, en 1980, donc ça fait quelques années. Et là, ben, évidemment, j'en ai profité pour aller voir des expos et des rétrospectives, notamment à Beaubourg. Bon, évidemment, c'est un lieu extraordinaire pour un peintre moderne, quoi. Et là, ben, j'ai vu en vrai le fameux jour de lenteur d'Yves Tanguy, bon, qui figurait sur le Lagarde des Michards. Bon, pour ceux qui ont fait des études littéraires, ils savent de ce dont je parle, quoi. Donc, il y avait ça, il y avait des tableaux de Miro, de Magritte, de Max Ernst, de Dali aussi. Et tout ça, c'était, ben, ça allait toujours d'ailleurs, c'était au quatrième, au cinquième étage, je sais plus exactement, au centre Georges Pompidou. Très très beau, une très belle salle surréaliste, quoi. Donc pour moi, c'était ça la peinture qui m'intéressait.
0: Vous avez vraiment, vous êtes tombé dedans, comme on dit.
1: Et comme je disais, pour rigoler, le surréalisme, c'est mon dada.
0: Enfin, voilà.
1: Comprenez qui pourra.
0: Oui, oui, tout à fait. Et il y a eu aussi la fondation Beyeler.
1: Alors Beyeler, oui, mais ça c'est venu bien après, parce qu'en fait, disons que bon, dans l'histoire, on va dire, un peu simplifié des rétrospectives que j'ai pu voir, il y a eu Mata en 85 à Beaubourg, ensuite il y a eu Max Ernst en 91-92, j'y suis allé deux fois, parce que là, bon, évidemment, il fallait que je m'en imprègne très fortement, et puis après, bon, il y en a eu d'autres, bien sûr, il y a eu Magritte, Dali, etc., Miro,
0: tant d'autres. Wilfred Olam aussi,
1: au Grand Palais, qui était une merveille, d'ailleurs. Et au Petit Palais, non, c'était au Petit Palais, enfin, peu importe. Et puis après, il y avait donc, en 2013, bon, je suis allé à Bâle, et là, il y avait la Fondation Beyeler, qui était à la limite, d'ailleurs, de la France, de l'Allemagne et de la Suisse, enfin, qui est en Suisse, Bâle, c'est en Suisse. Et donc, c'est une fondation privée qui est peut-être à 500 mètres de la frontière allemande, quoi. Et c'est là où il y avait une rétrospective extraordinaire de Max Ernst. Et à Marseille, la même année, au
0: Musée Cantini,
1: ouais, il y avait une très très belle rétrospective également de Mata. Donc évidemment, je pouvais pas rater ça, quoi.
0: Ouais, là, ça a été. C'est sûr que ça a été. Vous avez pu. À partir du moment où on est plongé comme ça dans un univers qui vous convient, vous avez cherché tous les moyens pour pouvoir être en communication avec eux. Et vous avez véritablement consacré plus de temps à la peinture. À quel moment?
1: Ben, à partir du moment où j'étais à la retraite. Mais disons que, bon, plus sérieusement, j'ai commencé à peindre en 1982. Et en 82, bon, j'ai acheté une boîte de tubes de peinture à l'huile. Bon, parce qu'avant, j'avais déjà peint à l'huile avec les tubes que j'avais fauchés à ma frangine.
0: Avec les gouaches de la frangine.
1: Voilà. Non, c'était de la peinture à l'huile,
0: oui,
1: c'était
0: aussi.
1: Pas de la gouache.
0: Oui.
1: Mais bon, j'ai fait des études d'histoire, comme vous avez dit. Enfin, j'ai fait autre chose, quoi. Il y a eu l'armée, il y a eu tout un tas de trucs plus ou moins rigolos. Dans les années 70, des choses intéressantes, qui étaient beaucoup moins, comme pour tout le monde. Et donc j'ai commencé à vraiment peindre dans les années 80, 81, 82 plutôt. Et là, j'ai acheté une boîte de peinture à l'huile.
0: Qui a coûté combien à l'époque?
1: 170 francs.
0: Oui.
1: Et c'était... Moi, je travaillais à la poste, j'ai fait une carrière de postier. Même si ça ne voit pas sur la peinture, heureusement d'ailleurs. Et donc j'ai été... tout naturellement... je suis retourné tout naturellement vers la peinture surréaliste, puisque c'était quand même mon truc. Et là, bon, ben, j'ai eu vraiment le temps de me remettre à peindre, approfondir la technique, etc.
0: Et justement, quel est celui qui vous a le plus influencé?
1: Tanguy. Yves Tanguy, pour ce que je disais tout à l'heure, c'est-à-dire ces ambiances hallucinées, en fait, ces déserts hallucinés, comme je dis, et qui était un peintre assez intéressant. Et c'est marrant d'abord, parce que Tanguy était un autodidacte, comme moi, bon, qui a commencé à peindre très maladroitement, comme moi d'ailleurs aussi, et qui progressivement a amélioré sa technique. Alors, comme moi, ça, j'en sais rien. Par contre, ce qui était intéressant dans sa démarche de Tanguy, c'est que bon, c'est un gars qui il dit je ne fais pas d'ébauche. Bon, c'est-à-dire il va pas faire 10 fois un dessin pour après le remettre sur toile. Non, il peint directement, il dessine directement sur la toile. Ce qu'il disait, en fait, moi, c'est ce qu'il expliquait.
0: Ouais, ouais.
1: Et à partir de là, il peignait. Voilà. Donc, au début, bon, on disait, bon, par exemple, cette mauvaise langue de Magritte disait qu'il faisait toujours le même tableau. Bon, c'est pas vrai, en fait, c'est fou. Mais bon, c'était un peintre.
0: André Breton avait dit quelque chose à ce sujet. J'ai trouvé ça rigolo.
1: Oui, je sais plus où c'est que je disais ça.
0: Coiffé du paradisier, grand émeraude. Émeraude. Ouais. Il incarne la magie du surréalisme.
1: C'est vrai.
0: Pour Breton, donc en fait, son art, il était énigmatique. En fait, c'était le poète qui en était le plus proche, quoi.
1: Ah oui, tout à fait. Et d'ailleurs, même Breton a été très, très fortement ébranlé à la mort de Tanguy en 55. Il est mort prématurément. Il avait 55 ans. Bon, faut dire que l'alcool est...
0: Aux États-Unis, je crois, il était parti vivre aux États-Unis.
1: Oui, il habitait à Connecticut avec sa femme qui s'appelait Kay Sage. Qui s'est suicidé.
0: Sa nouvelle femme.
1: D'ailleurs. Oui, sa nouvelle femme. Qui s'est suicidé, d'ailleurs, 5 ou 6 ans après avoir fait le catalogue raisonné d'Yves Tanguy. Et elle s'est suicidée parce qu'elle n'a pas supporté de vivre seule. Voilà, c'est une histoire un peu tragique. Et Breton, en 55, à la mort d'Yves Tanguy, a été profondément ébranlé par le décès de cet homme-là, qui était pour lui un immense peintre. Parce qu'il était, je pense qu'il était, il était pur, un type extrêmement pur.
0: Quand on regarde sa peinture,
1: Et d'ailleurs,
0: il y a une rétrospective que vous avez regretté de ne pas avoir vue.
1: Ouais, c'est ce que j'allais dire. Et oui, c'était en 2007 à Quimper, et je l'ai pas su, je l'ai su bien après. Sinon, j'y serais allé. Moi, la Bretagne n'est pas loin. Un coup de train, on y est. Et donc, là, il y avait une rétrospective, ce qui est très rare en France, parce qu'il y a beaucoup de tableaux d'Yves Tanguy qui sont, en fait, dans des collections privées, et notamment aux États-Unis. Les Français, on en a quelques-uns, mais bon, c'est surtout les collections privées.
0: Yves Tanguy, en fait, j'ai lu quelque chose qui m'a beaucoup plu. Je vais vous le raconter. Donc, il allait souvent voir un artiste nommé Charles Tochet pour le regarder travailler à Locronan en Bretagne. Tochet reproduisait des nuances atmosphériques du paysage du soir et regardait son motif à travers un verre teinté qui en inversait les valeurs. Je trouvais ça rigolo. Et il était donc avec Jacques Prévert. Tanguy,
1: c'était un grand ami de Prévert.
0: Ouais, il a partagé le goût de l'absurde, de la dérision. Et Tanguy a pris sa décision de peindre quand il a vu pour la première fois le tableau de Giorgio de Chirico, Le cerveau de l'enfant. C'est ce que vous disiez tout à l'heure, que Giorgio de Chirico avait été un des peintres qui a le plus influencé les surréalistes.
1: Oui, il a beaucoup influencé les surréalistes, également par ses atmosphères, parce que la peinture métaphysique de Chirico, Giorgio di Chirico, ou Chirico, je ne sais pas comment on prend, c'est une peinture qui est assez sinistre, pas très esthétiquement belle au sens où on l'entend actuellement, mais pour moi c'est sublime. Mais bon, c'était une peinture qui était marquée, il y avait des trains qui passaient à l'horizon, il y avait des ambiances de semi-nocturnes dans des villes italiennes complètement vides d'hommes, pratiquement, avec des statues bizarres. Enfin, voilà. Et ça, c'était la peinture métaphysique de Chirico, qui a évidemment influencé les surréalistes, des peintres surréalistes, quoi. Notamment au premier chef comme Dali et Magritte. Et d'autres après, et puis Paul Delvaux aussi, qu'on pourrait citer.
0: Il y a un tableau de vous, j'ai envie d'en parler maintenant, parce que quand j'ai regardé les tableaux de Tanguy, il y a un tableau de vous qui s'intitule Un fantôme de chez nous. Et il m'a fait particulièrement penser à la région où a grandi Yves Tanguy. Donc en Bretagne, l'Armorique, plutôt avec sa lande, et les Anaous, ces âmes des trépassés qui parcourent la lande à la grève comme à travers les bois. Bon, je cite un livre du Centre Pompidou sur Yves Tanguy, Sur les eaux, dans les torrents, on voit glisser des femmes blanches et auprès des lavoirs à la tombée du soir. Tout dans ce pays, nous parle de villes englouties, de vestiges ensablés, de vallées noyées sous les eaux. Et quand on voit ces tableaux, on est vraiment dans cet univers. Et je trouve qu'on retrouve un peu cet univers, des fois, dans vos tableaux. Un peu.
1: Oui, c'est possible. Disons que le...
0: De désolation.
1: Le fantôme de chez nous, alors bon, déjà techniquement, c'est un cas particulier, parce que c'est un tableau que j'ai peint... Bon, pour une fois, je vais parler de technique. Je les perds avec les doigts, en partie.
0: On m'a bien expliqué, ouais.
1: Et avec un pinceau éventail. Ouais. Puis après, bon, j'ai affiné avec le petit gris, enfin, le pinceau très fin. Mais par contre, c'est vrai que c'est un tableau qui dégage une atmosphère un peu particulière, comme une brume, quoi. Et alors, c'est un peu aussi le mythe de la Dame Blanche, quoi.
0: Oui.
1: Cette fameuse Dame Blanche qu'on voit dans les virages et puis qui vous fait... Enfin, bref, c'est une histoire, ça. et donc, c'est ça qui... Ça m'a beaucoup intéressé de faire ce genre de peinture-là. Et en plus, bon, évidemment, c'est toujours enrichissant de se plonger dedans. Alors, je parlais également bon, du tableau de Everett Millet, bon, le pré-raphaélite, parce que...
0: Everett Millet.
1: Ouais.
0: Ouais, Ophélie.
1: Ophélie, ouais. Le texte dont, concernant Yves Tanguy, en fait, il fait beaucoup penser aussi à ces ambiances des peintures pré-raphaélites, Edward Jones, Burne Jones, voilà.
0: Oui, alors qu'on est quand même pas, on est vraiment loin, mais c'est vrai que.
1: Mais oui et non, ouais. Parce qu'en fait, les pré-raphaélites se rattachent un peu au symbolisme. Le symbolisme est une des influences de la peinture. Enfin, peut-être mineur, mais enfin, chez certains peintres, c'est une influence importante, bon, au niveau du surréalisme, enfin, une influence de certains peintres surréalistes, on va dire.
0: Oui, j'ai compris. Mais c'est quand même, le surréalisme, quand même, n'est pas une peinture symbolique, quand même,
1: non.
0: À la base.
1: Au départ, non. Ouais. Non, c'est une peinture, on va y revenir, c'est une peinture beaucoup plus instinctive, même.
0: Allez, vous êtes sur Radio RGV 99.2 FM dans l'émission Art en partage, consacrée à Jean Gounin, artiste peintre, et on écoute son choix musical, le morceau de Kim Crimson, I'll Talk to the Wind.

0: puis bon, il avait quand même, pendant la guerre de 14, bon, il avait rencontré Aragon, qui faisait à peu près la même chose. Et donc, ils ont commencé à s'intéresser à tout ce qui se passait avant eux. Bon, déjà, au niveau de la littérature. Bon, notamment Rimbaud, Verlaine, enfin, les Saturniens, etc. Mmh. Les poètes Rimbaud, Verlaine, Baudelaire, tous ces grands poètes-là, qui étaient déjà des espèces d'initiateurs du mouvement surréaliste, plutôt. Mmh. Par leur mode de vie. Hein. Pas simplement par leur poésie, mais également par leur mode de vie. C'était déjà marginaux, comme on dirait maintenant. Mmh. Et donc, à partir de là, ben, ils ont commencé à éplucher pas mal de choses. D'écrits qui, de romantisme noir, de choses comme ça.
1: Oui.
0: Mais on ne parlait pas de peinture encore. On n'en parlait pas, c'est venu après. Mmh. Et donc, ils se sont intéressés à ça. Sur ces entrefaites, bon, dans les premières parties du XXe siècle, bon, est née, bon, comme chacun sait, la psychanalyse, quoi, avec Freud.
1: Avec l'association libre.
0: Voilà, la psychanalyse. Donc, ça a été quand même une grande révolution au niveau des recherches psychologiques, la psychologie des profondeurs, qu'on a appelée. Et donc, ils sont vraiment très intéressés à cette chose-là.
1: Avec l'élaboration de l'écriture automatique.
0: Voilà. Et ils ont adopté alors un système de quitter l'écriture automatique. C'est-à-dire qu'il fallait laisser libre cours à sa pensée, ses impulsions, en dehors de toute forme morale ou autre, quoi. Hein. Voilà. Donc, c'est parti de là. Et après, donc, Breton a rencontré Philippe Soupeau. Ils ont écrit Les Champs Magnétiques. Qui a un livre bon de écriture surréaliste, quoi. Voilà. Et il a fait également, en 1924, le manifeste du surréalisme, où là, il a défini ce qu'était le surréalisme en tant que philosophie, en tant que mouvement de la vie, parce que c'était changer la vie, hein, c'était pas simplement un nouveau truc littéraire. C'était changer la vie, ce que disait Rimbaud, changer la vie. Mm. Bon, et ben, il fallait mettre ça en application. Bon, après, bon, évidemment, il y a eu le traumatisme de l'après-guerre de 14, quoi, avec les mouvements dadaïstes, tout ça, où tout ça, ça participait, disons, d'une remise à plat de tout ce qui pouvait être l'esprit bourgeois. Voilà. Mmh. Et évidemment, là-dessus, se sont joints également des visions, enfin, des conceptions politiques, ben, le marxisme, notamment avec la révolution russe en 17, et les révolutions avortées à Berlin, de Rosa Luxembourg et Karl Liebknecht, en 1920, donc, qui a été noyé dans le sang, quoi. Mais malgré tout, eux, ils se sont associés, en fait, à cette volonté de libération, à la fois de la pensée, mais également de l'être humain. D'ailleurs, qu'on était dans une révolution totale.
1: Oui.
0: Voilà, c'est ça, le surréalisme.
1: Global.
0: Voilà.
1: Avec la politique.
0: Ouais.
1: Alors, il y avait les écrivains, donc on a parlé de Paul Éluard, avec André Breton, mais aussi Louis Aragon. On a dit, bien sûr, Guillaume Apollinaire, René Crevel, Robert Desnos. Hein. Et puis après, donc, les peintres, comment ça s'est passé, donc, justement, comment ça...
0: Alors, bon, Max Ernst avait fui l'Allemagne, non pas parce qu'il était proscrit, mais en fait, bon, simplement parce que il voulait voir ce qui se passait dans la fameuse ville Lumière, quoi, Paris, qui était un peu la capitale culturelle de l'époque, quoi. Et ben donc il a là après avoir fréquenté le groupe Dada à Zurich, il s'est rendu à Paris où il a rencontré bon je sais pas dans quelles conditions je me rappelle plus enfin Paul Éluard qu'il a hébergé chez lui où il est resté en gros pendant 2-3 ans
1: à Aubonne.
0: À Aubonne, oui. À Aubonne, à la maison des Luards, où là, d'ailleurs, il a peint tous les murs et toutes les portes de la baraque des Luards, quoi. Et donc, là, il s'est retrouvé donc, en France avec le passeport des Luards. Bon, il parlait très peu le français parce que ses oreilles se seraient fait repérer. Et bon, comme on disait à
1: dans
0: l'époque.
1: Dans les années 1920.
0: En 1920, oui. Donc, le Bosch, il fallait le tuer. Hein, c'était ça. Hein, bon, on était là. Hein. Donc il s'est retrouvé là et il a commencé à peindre puisque c'était quand même un peu ça, il y avait ça dans les gènes lui. Bon, il n'avait pas que ça mais il y avait surtout ça dans les gènes. Donc il a commencé à peindre et là ben il a rencontré par le biais des Luards, il a rencontré André Breton et c'est comme ça qu'est né le surréalisme et la peinture.
1: Alors après, il y en a eu d'autres. Hein. Il y en a vraiment. Bon, Pierre Roy, il avait commencé avant, mais ouais. Bon. Il y a Francis Bacon, André Masson.
0: Alors attends, Francis Bacon est venu bien après. Hein.
1: Ouais. Ouais, ouais. J'ai fait une petite liste, mais bon, voilà, il n'y a pas de chronologie. Ouais, donc, on a parlé tout à l'heure de Giorgio De Chirico, Léonore Fini, Marc Chagall, René Magritte, Marcel Duchamp, Francis Picabia, Man Ray, ouais. Marcel Duhamel, Roberto

0: Matin, tes trois là de prédilection, Max Ernst, Yves Tanguy, Wilfredo Lam aussi, t'aimes beaucoup.
1: Ouais.
0: C'est vrai que c'est magnifique. Voilà, et donc on va partir sur ta peinture, parce que moi je voudrais parler de ta peinture maintenant, parce que tu parles beaucoup très bien des autres, mais la tienne. Donc on est plongé dans un univers fantastique, esthétique, fragmenté, baigné de sensualité, de romantisme mélancolique. Ça, c'est mon impression. Les tons contrastés jouent avec les rythmes linéaires et aux apports spatiaux de nombreux parallèles cosmiques. Les formes délimitées jonglent entre le figuratif et l'abstrait d'un univers onirique, délicieux et sombre à la fois. Donc, votre peinture ne ressemble à aucune autre. Entre tension et légèreté, libérée presque totalement de tout symbolisme conventionnel. Parce que pour le coup, moi, je pense, enfin, moi, personnellement, j'ai pas trouvé. Il y en a dans certains tableaux, mais voilà, vous êtes free en anglais, voilà. Et pour le coup, j'aime beaucoup justement parce qu'on peut y mettre ce
1: Merci.
0: qu'on. Vous ne dirigez pas, vous permettez
1: Ouais.
0: aux gens qui regardent votre peinture de l'interpréter comme ils le veulent, comme ils ont besoin. Voilà,
1: Alors,
0: ça c'est quelque chose que j'aime bien.
1: disons que voilà.
0: Comment vous allez, vous pouvez nous présenter votre
1: Alors
0: peinture en
1: déjà,
0: fait?
1: bon, moi je considère que la peinture, ben, c'est ce que je fais, ça doit être une évolution permanente. Voilà, c'est-à-dire que je ne vais pas rester indéfiniment à faire la même chose. Bon, il faut toujours se remettre en question et puis évoluer, avancer, etc. Sinon, on fait du surplace. Et faire du surplace, quand c'est un peu l'équilibre de la bicyclette. Si on fait du surplace, on se casse la figure, quoi. Voilà. Donc, ça, c'est une chose. Alors, pour moi, ce qui est important également, au-delà de la peinture, c'est son aspect poétique. C'est-à-dire que j'essaie d'exprimer une poésie. Ce que j'appelle un peu la planète des songes, dans mon cas, où je suis le premier explorateur de la planète des songes. Bon, on est tous un peu des Christophe Colomb, hein, dans ce domaine-là. Donc, moi, je suis là pour explorer un peu la planète des songes, c'est-à-dire cette forme de choses qui me viennent comme ça d'inconscient, en fait. Et donc, après, je me donne les moyens de le peindre. Du mieux que je peux, quoi. C'est-à-dire que, bon, je peins à l'huile. Parce que c'est un médium qui est très souple, qui sèche un peu assez lentement, et qu'on peut reprendre. Et avec lequel on peut avoir des nuances, des dégradés, des subtilités de couleurs quasiment infinies. Et alors, il y a un truc aussi que j'entends des fois concernant ma peinture, et qui est absolument faux, c'est que ma peinture, en fait, n'est pas lié à un espace géographique quelconque. C'est-à-dire, je m'explique. Bon, moi j'habite en Île-de-France, ça fait 40 ans, 42 ans maintenant, et je suis originaire du Midi. Bon, mais enfin, bon, ça c'est une.
0: On s'en serait douté
1: Oui.
0: avec l'accent.
1: Mais par contre, bon, quand j'ai une maison à côté de Nîmes, quand je vais là-bas, c'est pas parce qu'il y a du soleil, parce que le ciel est bleu et que la route est large, comme dirait l'autre, que je vais mieux peindre, ou je vais peindre autrement plus clair, etc. Ma peinture, en fait, elle n'est pas liée du tout
0: Un
1: à
0: environnement.
1: l'environnement voilà,
0: Oui, c'est ce
1: extérieur.
0: qu'il y a dans la tête.
1: Voilà, c'est ce qu'il y a dans la tête. Et moi, les couleurs, elles ne sont pas dehors, elles sont dedans. Voilà, donc c'est avec ça que j'essaie de peindre, de représenter mes propres paysages intérieurs. Voilà, donc techniquement, c'est une technique de peintre à l'huile qui est très, on va dire, classique.
0: Alors moi, il y a un tableau que j'aime beaucoup, c'est la fusion des ombres.
1: Des ombres.
0: Ben oui, mais je l'ai trouvé hein, dans le catalogue que vous m'avez
1: Oui,
0: donné. Bon, pour moi,
1: dans
0: c'est
1: un si je vois.
0: hommage à une terre jadis fertile, de différents mondes révolus, distribués au travers de différents tableaux dans le tableau. Il y a des cannes dans le tableau, voilà.
1: Oui.
0: Et, ou
1: Ah, ça y est,
0: comme
1: oui.
0: dans un jour où je revivrai dans un lointain passé, parce que, bon, il faut quand même vous dire que les titres des tableaux de notre cher Jean Gounin, c'est quand même assez particulier. C'est même une marque de fabrique, hein, parce que si je lis ces titres, alors on peut avoir Le bal des vents. Alors, vent VENT, nickel ange, l'éloge de la myopie, alors c'est les, plus loin, loge de l'ami, un ami, aux pies, l'oiseau, les pies, ou alors si le jockey arrive avant le cheval, le fond de l'air est frais, ou rien à raconter, ou bon, enfin bon, c'est une vraie marque de, alors, de fabrique.
1: Il
0: hein.
1: y en a un que je réserve pour la fille de Bousse, là, et celui-là, moi, je l'ai trouvé il y a très très longtemps, j'habitais encore dans la proche banlieue parisienne. Et il s'intitule « Kangourous habiles ou serpents à béquilles ».
0: Il est très bien en plus, Seigneur.
1: Voilà. Ouais. Et ça, c'était, je crois que c'est le titre le plus dingue que j'ai trouvé. Mais bon, effectivement...
0: Il y en a un marques... là, qui est en cours, là, justement, vous m'avez dit tout à l'heure.
1: Oui, mais pour le moment, je n'ai pas encore réfléchi au titre, mais ça va venir. Des fois, les titres me viennent avant, quoi. Mais
0: d'accord.
1: Là, en ce moment, bon, je ne sais pas, il faut que je réfléchisse. Enfin, bon, c'est pas... Comme le tableau est en cours, bon, il n'est pas... Il n'est pas achevé, le titre non plus n'est pas encore arrivé.
0: Donc, je reviens sur la fusion des anges, des ombres, pardon. Et en fait, on est dans un monde qui se délite hein, quand même, hein, qui se fragmente pour se réduire en poussière et finir dans le sablier du temps pour disparaître complètement dans les interstices des abîmes. Et puis, il y en a un autre que j'adore, qui est en fait l'oiseau volé. Et là, il y a une histoire à ce tableau. J'aimerais bien que vous nous la racontiez.
1: Ah oui,
0: il y a
1: une histoire un peu...
0: Alors, c'est un tableau, alors celui qui est magnifique, hein, il est de dimension de 92 x 73 cm. Et qui de l'oiseau ou de l'œuf est volé?
1: La poule. Disons que l'oiseau volé, ouais, c'est un tableau que j'avais fait. D'abord, au départ, c'était un petit format de 30x40, quelque chose dans cette dimension-là, peut-être un peu plus. Mais bon, c'était un tableau, mais que j'avais peaufiné. J'avais travaillé à fond. Et notamment les contrastes entre les blancs cassés, les blancs, le beige, qui est une couleur fabuleuse, le beige, enfin, pour ce qui est ça, et le rouge. Donc il y avait ce rouge qui faisait
0: c'est
1: sortir.
0: Ça.
1: Et donc, je l'avais exposé à Pontoise il y a 12 ans à peu près, et je me suis fait avoir par un des organisateurs de l'exposition. C'était l'organisateur d'ailleurs, enfin c'était le compagnon de l'organisatrice peut-être, bref, peu importe, et qui m'a eu au chantage. Il m'a dit, vous savez, un tableau, quand on expose gratuitement dans une salle comme ça, il faut le responsable se fait payer par un tableau. Et je me suis fait avoir parce que le gars, il m'a fait un peu le forcing pour que je lui donne ce tableau, et j'ai toujours un peu regretté. Bon, après je l'ai refait, mais c'était moins, il y avait beaucoup moins d'intensité que dans le tableau initial, quoi. Donc ça m'a... le gars, je l'en ai voulu. Alors maintenant... Bon,
0: oui, il y a une série, hein, effectivement, sur le thème de l'oiseau. Hein.
1: Alors j'ai pris un peu de recul par rapport à ça. J'ai dit, bon, dans le fond, bon, si ce monsieur-là, il continue à aimer ce tableau, et si ça continue à lui apporter un certain plaisir, bon, ben, ma foi, tant mieux.
0: Ben voilà. Donc en fait, il porte bien son nom, hein, ce tableau, l'oiseau volé.
1: Il a été volé. Enfin, pas vraiment.
0: Il y a un autre tableau qui est magnifique, hein, qui s'appelle « Avant la tombée du soir ». Alors on est propulsé un soir d'été au fond du désert, la vision d'une caravane ou d'un oasis mirage. Ça revient à ce que je disais tout à l'heure, c'est qu'en fait, moi, ce que j'y ai vu, c'est pas ce que vous avez voulu vous faire voir forcément. Après, on en a parlé, hein. Et on est dans une atmosphère vespérale. Il y a des parcelles d'air au contact du sol qui se réchauffent et entraînent des turbulences, de légères turbulences. Franchement, ce tableau, il est magnifique. Et vous m'avez dit, c'est un petit peu quand même ce tableau, le Mon jour de lenteur de Yves Tanguy.
1: Ouais.
0: Alors.
1: Ben, disons que c'est un tableau qui, effectivement, qui représente un désert. Bon, c'est un lieu de rêverie fertile d'un couple, parce qu'il y a un couple aussi qui se découpe dans le fond, et qui est vêtu de couleurs douces. Et disons que sur ce tableau-là, apparaissent tout un tas de couleurs. Qui contraste avec le jaune de Naples, et puis le beige, enfin tout ça. Et il y a pratiquement toutes les couleurs que je mets habituellement, bon, du vert, du rouge, du noir, etc. Et effectivement, mais seulement, bon, tout ça, ça se mélange dans une espèce de monde un peu pastel, quoi. Voilà. Et c'est un tableau qui a été vendu, malheureusement. Vous ne pourrez pas l'acheter, celui-là.
0: Non, mais on peut le voir dans les catalogues.
1: Oui. Hein? Il y a des catalogues.
0: Ouais. Puis alors, il y en a un que j'aime beaucoup, hein, quand même, aussi. C'est le monstre des poissonnés. Alors là, on est encore du côté du monde de Tanguy. Même si les couleurs ne s'apparentent jamais au ciel, hein, aux siennes, pardon.
1: Alors ça, celui-là, par contre, c'est un tableau qui est assez ancien, même très ancien, puisque j'ai dû le peindre il y a presque 30 ans. Quoi.
0: Ah,
1: alors c'est marrant parce que bon, j'ai peint, bon, c'est vrai que j'étais très influencé par Tanguy, peut-être plus que maintenant. Bon, maintenant j'ai trouvé une expression plus personnelle, quoi, je pense. Et alors dans ce tableau-là, une fois que la peinture à l'huile a été sèche, si on peut l'appeler ça la peinture sèche, parce que la peinture à l'huile sèche lentement, j'ai utilisé une bombe de voiture.
0: Ah!
1: Pour donner des impressions de nuages, quoi. C'est-à-dire faire une espèce de projection, un spray en fait, sur la toile, qui a permis de donner une espèce de nuée pour donner plus de mystère encore, cette peinture. Voilà. Mais ce n'est pas un tableau, c'est un tableau très ancien. Bon, si je devais refaire quelque chose comme ça, je ne pensais pas que ça serait...
0: Moi, j'ai vu dans ce tableau un fond marin de désolation, exsangue d'eau. Il y a des bateaux qui sont échoués, ou des poissons, des séchés, on ne sait pas trop, en fait. Et est-ce que ça a une relation avec une préoccupation liée aux événements climatiques de notre époque? Alors, du coup, c'était il y a 30 ans. C'est quand même... Moi, je n'aurais jamais cru que ce tableau... Voilà.
1: Non.
0: Moi, j'ai vu...
1: Mais il y a 30 ans, on avait déjà quelques préoccupations écologiques. Et non, mais qui n'a pas de soucis vu l'évolution du monde actuel, quoi. Bon, disons qu'on a des... il n'y a rien qui va comme il faut. Bon, au 16e siècle, bon, on avait un refroidissement climatique qui a duré 2 siècles et des poussières, quoi, c'est-à-dire de 1550 en gros à 1720. Bon, il faisait très froid. Mais ça, c'était en fait un phénomène, on va dire, astronomique. Bon, peut-être que l'ellipse de la Terre était plus éloignée du Soleil, je ne sais pas, moi je ne suis pas astrologue. Mais par contre, là le réchauffement climatique ou le dérèglement du climat est lié exclusivement à l'activité...
0: En grande partie.
1: Il
0: y a une vraie empreinte de l'homme.
1: En très grande partie, à l'homme. Et cette espèce de volonté de toujours tout conquérir, enfin voilà. Donc on est dans un monde qui est en difficulté, et je pense que le rôle de, non pas de l'artiste exclusivement, mais de tout citoyen, c'est de s'en émouvoir.
0: Donc vous êtes un artiste engagé quand même.
1: Non, je suis peut-être un homme engagé, mais pas un artiste engagé. Je ne cherche pas à l'être, ça ne m'intéresse pas. Bon, un peintre, n'est pas bon, il peint, quoi. Après, c'est sûr que je ne vais pas peindre l'hôtel de la patrie, etc. C'est pas mon genre.
0: Vous m'avez dit que vous écoutiez beaucoup de musique.
1: Ah oui.
0: En peignant.
1: Oui.
0: Nourrit. Hein.
1: Ça nourrit. Et puis en plus, ça va de pair avec mes préoccupations esthétiques, quoi, en quelque sorte. Et entre autres, pas seulement qu'esthétique, mais enfin, bon, poétique, etc.
0: Oui, parce que vous êtes capable d'écouter plein de registres, hein, il n'y a pas que...
1: Oui, disons que... Musique. Moi, j'ai commencé par la pop, le pop-rock et tout ça, avec les Beatles, Pink Floyd, etc. Et puis après, il y a eu le jazz que j'ai redécouvert, ou que j'ai découvert plutôt, et la musique classique, qui pour moi est une mine extraordinaire. Bon, pour un artiste, et puis voilà, on va en parler d'ailleurs.
0: Oui. Allez, on écoute Steven Wilson avec Luminol.
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0: Alors, juste un mot de ce groupe et de Steven Wilson. Tu adores, en fait.
1: Ah oui, j'adore. Disons que Porcupine Tree, donc, qui est le groupe de Steven Wilson, je les ai découverts à la sortie d'un concert de Roger Waters en 80, enfin, l'année, en 2000, des poussières, quoi. Et j'ai écouté ce groupe-là, ça a été quand même quelque chose qui m'a énormément plu. Et puis, Wilson, il a fait une carrière solo, il est revenu à Porcupine Tree. Je les ai vus avant-hier au Zénith.
0: Voilà.
1: C'est extraordinaire.
0: Voilà, donc vous pouvez aller l'écouter. On vous recommande chaudement. C'est très sympa. C'est du rock alternatif.
1: C'est alternatif, c'est new, c'est plutôt même progressif. Enfin, il a beaucoup d'influence, ce monsieur-là.
0: Alors, vous faites partie d'une association qui s'appelle L'Art Chauve, qu'on connaît, mais bon, on aime beaucoup en parler. C'est une association d'artistes de la région de Bessancourt.
1: Comme je dis, ces gens-là font partie de ma famille, en fait. Bon, c'est des gens qui, comme par exemple Annick Averio ou Françoise Sagné, bon, qui sont des personnes absolument charmantes, quoi, et qui ont une façon de faire adhérer les gens à la démarche artistique moderne, absolument passionnante, quoi. Et donc ce sont des gens qui laissent créer en toute tranquillité, en toute liberté. Bon, voilà, c'est essentiel, ça, pour l'artiste.
0: Et bon, ils organisent beaucoup d'expositions, à travers la région.
1: Alors, il y a effectivement beaucoup d'expos sur Bessancourt, sur Beaumont-sur-Oise, Hermont, etc. Ouais. Enfin, Hermont, non, pas Hermont, mais enfin, Beaumont-sur-Oise, entre autres.
0: Et les compagnons d'artistes.
1: Alors, les compagnons artistes, c'est Jean-Pierre Beillard qui est le vice-président. Et eux, ils sont plutôt sur les Hauts-de-France et la Picardie. Et donc, c'est une association à laquelle j'ai adhéré il y a quelques années, et qui est également très intéressante, très active. Et alors là, c'est pareil. D'ailleurs, demain, je vais au vernissage de Jean-Pierre Beillard à Écouen, au pavillon, je ne sais plus comment il s'appelle.
0: Il va parler des autres plutôt que de Paris.
1: Et donc, et donc c'est une association de créateurs. Où chacun fait ce qu'il a envie de faire, quoi. Il y a de tout, il y a une dentelière, il y a un dessinateur, en fait, c'est vraiment extraordinaire. Et des gens adorables avec qui on fait de bons repas, d'ailleurs.
0: Et ben voilà. Et en 2022, donc, ça a été très prolifique, en salon et en exposition, je crois.
1: Alors en 2022, il y a eu la planète des chauves à Bessancourt, donc avec l'art chauve. À l'espace Corot, Montigny-Cormeil.
0: En février.
1: En février, j'étais seul à l'hôtel du Croissant. Puis après, il y a eu Adaïs. Je retourne avec Adaïs en octobre. Et on va en parler. Et à Saint-Arnoux en Yvelines aussi, où j'ai vendu d'ailleurs avant la tombée du soir. Et d'autres espaces. Alors, une expo à Lincourt, etc. Enfin, bon, voilà.
0: Ouais, bon, en fait, il y en a eu pas mal. Ça n'arrête pas. Alors, les actualités pour le mois de novembre, eh bien, elles sont quand même assez impressionnantes. On va pouvoir donc voir vos tableaux dans plusieurs endroits différents. Donc, on va pouvoir aller à Senlis du 16 au 20 novembre de cette année. Donc, c'est ce mois-ci, à Senlis, à l'espace Saint-Pierre, place Saint-Pierre. On peut aussi aller dans le 77 à Annette-sur-Marne, au centre culturel Claude Pompidou, au 43 bis rue Rigaudin. Et c'est du 18 au 21 novembre. On peut aller aussi à la salle des fêtes, place du Maréchal Leclerc à Montmagny, du 20 au 27 novembre de cette année. Et aussi au centre culturel Le Casino, avenue Numa Servin. Donc ça, c'est dans les Hauts-de-France, dans le 76.
1: Non, c'est à Normandie. Ouais,
0: en Normandie, oui, pardon.
1: C'est le maritime.
0: Du 14 janvier 2023 au 29 janvier 2023. Ouais. Voilà.
1: Alors, il y a d'autres dates qui sont intervenues depuis. En fait, pour le moment, j'attends des confirmations. Une qui va avoir lieu peut-être en février à Beauvais. Et puis après, je crois que je dois avoir...
0: Alors, on peut justement avoir... Si on veut d'abord connaître plus de votre travail, on peut aller sur différents sites, différents réseaux sociaux, où là, vous mettez régulièrement à jour justement vos actualités pour aller voir vos tableaux dans les expos. Vous pouvez nous en parler, vous justement nous dire quels sont les sites et les réseaux sociaux.
1: Alors disons que bon, au niveau des réseaux sociaux, je suis sur Facebook, Art Majeur, bon, qui est
0: Artmajeur.com,
1: ouais, Jean Gounet, Artmajeur.com. De toute façon, on tape mon nom sur Google, on arrivera bien à me trouver. Mm-hmm. Ensuite, il y a comment ça s'appelle,
0: Instagram,
1: voilà, je ne me rappelle plus le truc.
0: Non, mais ça marche.
1: Voilà,
0: bien,
1: Instagram, ouais. Tout ça. Voilà. Et puis après, en même temps, de temps en temps, il me vient l'idée de faire des catalogues, des livres que je fais imprimer par Vistaprint ou Flexilivre, enfin, des différents éditeurs, quoi. Alors là, bon, ce sont des livres qui me coûtent relativement cher, mais que je vends à prix coûtant, que je ne fais pas de bénéfice dessus. Je suis pas là pour ça, quoi.
0: Donc, si on veut, on vous contacte comment? Est-ce qu'éventuellement, vous avez un mail pour le coup ou pas?
1: Alors oui, j'ai mon adresse mail.
0: Si vous souhaitez. Ou plutôt, c'est peut-être plus simple de vous joindre par Facebook, puisque par Facebook, Messenger,
1: Messenger, ouais. Sinon, c'est, bon, de toute façon, oui, c'est jigounin@gmail.com. Voilà, jigounin. Okay.
0: Voilà, si on veut acheter ces livres, mais surtout aller voir ces peintures, parce que ça vaut vraiment le déplacement. C'est pas du tout quand on voit un tableau, on est happé, ça n'a rien à voir avec acheter un livre. Hein. Franchement, il faut venir, il faut les voir sur place.
1: Vous pouvez les voir chez vous aussi.
0: Oui, on peut aussi les voir chez nous également, tout à fait. Alors, vous vouliez citer trois peintres.
1: Ah ben, il y a trois peintres bon, qui ont dit des choses qui me semblent très intéressantes, quoi. Mm-hmm. Pour terminer, Max Ernst qui a dit un mot qui me semble totalement juste pour toujours, définitivement, c'est un peintre qui se trouvait perdu. Donc voilà. Yves Tanguy, si je devais chercher les raisons de ma peinture, ce serait un peu comme si je m'emprisonnais moi-même. Et à Mata, à qui on posait la question, Roberto Mata, quelle est votre meilleure peinture, votre meilleure toile? Il répond en anglais, the next one, la prochaine. Donc voilà, c'est passionnant. Ça. Ces gens-là, ils sont extraordinaires. Ils étaient extraordinaires parce qu'ils sont tous morts.
0: Ouais. Il y en a.
1: Mais leur peinture est vivante, quoi, et plus que jamais, toujours.
0: Ouais. En fait, c'est ce qui a nourri votre vie. La peinture est importante dans votre vie, de toute façon.
1: J'ai commencé à l'âge de 16 ans. Et là, je vais en avoir 70, donc je ne sais pas comment ça fait pas mal d'années, 54 ans par là. Et pour moi, ce n'est pas fini. Hein. Bon, je ne suis pas encore, signé mon arrêt de mort, donc ça va.
0: On vous souhaite alors bonne peinture, mais bon, voilà, surtout bonne création. Et surtout, continuez à nous enchanter parce que c'est magnifique ce que vous faites. Continuez, Jean.
1: Le premier qui s'enchante, c'est moi-même.
0: Eh bien, c'est déjà gagné. C'est le principal, j'ai envie de dire. C'est ce que je disais en entrée. Hein. Ouais. Allez, on est obligé de nous quitter. On va se quitter. C'était une très belle transition, hein, ces phrases, hein, pour finir cette émission. Jean, merci beaucoup, beaucoup, beaucoup pour cet échange qui nous a permis de mieux vous connaître et de connaître votre univers. L'émission Art Partage a été consacrée à l'artiste peintre, donc Jean Gounin. On rappelle donc vos actualités pour le mois de novembre et janvier, donc à Senlis du 16 au 20 novembre, à Annette-sur-Marne dans le 77 du 18 au 21 novembre, à Montmagny du 20 au 27 novembre, à Bon Secours dans le 76 du 14 janvier au 29 janvier.
1: La vallée de Rouen,
0: 2023. Voilà. Et surtout, vous pouvez réécouter l'émission dans les podcasts, dans l'onglet Les émissions, sur le site web de la radio, radio-rgb.net. À bientôt! Voilà. J'espère que vous aurez apprécié de retrouver l'univers de la création de Jean Gounin, artiste peintre surréaliste. 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Et vous pouvez retrouver...
2: 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Il est 11h.
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0: L'émission qui le prouve tous les samedis de 16h à 19h, l'essentiel de la soul, de la funk, du R&B, des musiques dérivées, bah c'est-à-dire tout ce qui bouge et qui groove quoi, voilà, appréciez.
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2: Bonjour à tous. Les personnes atteintes de la maladie cœliaque vivent souvent dans la crainte d'ingérer du gluten par accident, même dans des situations inattendues comme un simple baiser. Mais embrasser son ou sa partenaire présente-t-il des risques ? La maladie cœliaque est une maladie auto-immune qui touche 1% de la population et se caractérise généralement par des troubles digestifs, notamment des douleurs abdominales, des indigestions et des diarrhées. Chez les patients atteints de la maladie cœliaque, l'ingestion de gluten provoque des lésions intestinales, même si elle ne provoque pas de symptômes immédiats. Tout le monde s'inquiète de la présence de gluten dans les plats servis au restaurant, expliquent des chercheurs de l'Université Columbia à New York. Mais personne n'a vraiment étudié ce qui se passe après un baiser. Afin de comprendre s'il existait un risque réel, les scientifiques ont recruté 10 couples, chacun avec un ou une partenaire atteint de la maladie cœliaque. Première étape, le ou la partenaire non cœliaque mangeait 10 crackers salés contenant du gluten, puis le couple s'embrassait pendant 10 secondes. Seconde étape, le partenaire buvait un verre d'eau avant le baiser. Bonne nouvelle, dans les deux cas, les chercheurs ont constaté que le transfert de gluten mesuré dans la salive était minime chez la majorité des participants. En fait, le taux de gluten détecté était toujours inférieur aux limites autorisées pour les produits étiquetés sans gluten. Cette étude vient donc rassurer les patients atteints de la maladie cœliaque, mais aussi toutes les personnes souffrant d'une sensibilité au gluten.
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4: Le conventicule est discret.
5: À quoi est-ce que je peux drôle de question, c'est-à-dire, est-ce que vous pourriez la formuler autrement ?
6: Est-ce que vous pouvez répéter la question ?
7: Je me méfie du désir qui m'amène sur le terrain de la déraison, donc sur le terrain de la passion.
8: En ce qu'ils peuvent me faire sombrer très très loin.
6: Quel critère m'amène à me méfier de mes désirs ?
5: Oh, je peux pas le dire comme ça parce que je change assez souvent de direction. Il y a peut-être à un moment donné un libre arbitre qui arrive, mais.
6: C'est-à-dire que si ces désirs sont conduits par trop d'impulsivité, j'ai tendance à aujourd'hui m'imposer une forme de.
7: La passion étant. Elle est nécessaire dans ma vie, mais elle est fondamentalement destructrice.
5: Je suis menée vraiment par la curiosité et par l'affranchissement perpétuel. Il faut toujours s'affranchir de ce que j'ai appris, de ce que j'ai su.
7: Je parle du principe qu'on doit déclencher les passions, mais que le désir qui nous amène à la passion nous amène aussi à la mort.
8: Moi, je fonctionne au désir. Alors, voilà. Moi, c'est mon moteur, c'est mon essence. Et... Donc, ça peut m'emmener très haut, mais ça peut me faire sombrer très, très... Très bas aussi.
7: Je suis définitivement quelqu'un qui aime les femmes, mais qui les aime d'une manière déraisonnable.
5: Donc pour l'instant, ils ne m'ont pas mené encore.
8: Mais ça peut m'emmener très haut aussi. En fait, c'est vraiment un fonctionnement. Moi, je ne fais rien que je ne désire pas faire, que je ne désire faire.
5: J'aime bien l'inconnu. Donc ils ne m'ont pas encore mené. Non, j'ai pas. Non. J'y vais.
7: Ce que Molière faisait dire à Tronchon quand il disait qu'il avait un cœur pour aimer toutes les femmes et qu'il aimerait être comme Alexandrie, pouvoir les aimer toutes et être partout à la fois. Voilà, non, je...
5: J'y vais.
7: J'ai trop du donjon.
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0: 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Il est midi.
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Bonjour, bonjour. Très heureux de vous retrouver en ce vendredi sur les ondes enchantées de votre radio locale RGB, toujours sur le 99.2 FM et sur radio-rgb.net. Soyez les bienvenus. Aujourd'hui, au menu de cette émission, il s'agira d'un événement qui démarre ce week-end même, ce soir même, ce vendredi 25 septembre. C'est le Festival Baroque de Pontoise en itinérance dans le Val d'Oise avec sa 41e édition en cette nouvelle saison 2026-2027. On parlera tout particulièrement de l'acte 1 qui se déroule de septembre à décembre prochain en compagnie de Pascal Bertin, le directeur de ce même festival. Pour commencer, le principe, la première demi-heure, la première partie d'émission est consacrée à la chanson dans tous ses états, dans tous ses éclats. Preuve avec le titre qui va suivre dans un instant. C'est Ben Herbert Larue, extrait d'un album que je vous ai déjà parlé. L'album est sorti quand même en novembre 2022. Ben Herbert Larue, on va le retrouver accompagné de petits camarades artistes à ses côtés. Il y a Igitt, il y a Jacques Simard, Johan, Abel Chéret et Sybille Liévois. Une chanson qui parle d'amour, une chanson qui parle plutôt, il faut être clair quand même, une chanson qui parle d'amitié, de fêtes et de bons souvenirs de soirées partagées entre copains. On a tous vécu ça, que ça soit récemment ou un peu plus lointainement. Une chanson dans l'air du temps, oui, mais une chanson sur le temps qui passe, où l'on refuse de voir la nuit se terminer. Elle a pour titre « Pas dormir » et « De vous à moi ». Au moment d'écouter cette émission, il ne faut pas dormir.

Ah là là là là, oui, une chanson qui ne manque pas de souffle, ça tombe bien, c'est le titre de l'album d'ailleurs, souffle au singulier comme au pluriel, vous choisissez selon votre cœur. L'album est sorti le 18 novembre 2022, Ben Herbert Larue, et là sur cette chanson, eh bien, il était entouré de ses amis, de ses potes, de ses copains, de ses copines, et ça donnait la chanson Pas dormir. À suivre, une chanson qui est bien devenue au fil du temps, et très vite d'ailleurs, un grand classique de la variété. Programmé aujourd'hui comme un clin d'œil à une émission récente que j'ai vue à la télévision. De temps en temps, il y a comme ça des émissions qui sortent, parce que le reste du temps, mon Dieu, la télévision française, ça, plus il y a des chaînes, plus ça s'appauvrit. C'est quand même extraordinaire. Mais là, il s'agit de l'émission Papotin qui faisait sa rentrée le week-end dernier sur France 2 et qui avait pour invité Cadmerade. Une reprise d'une chanson que vous allez entendre dans un instant qui était interprétée par le groupe musical et thérapeutique Percujam, avec beaucoup, beaucoup d'émotions partagées, tant sur le plateau que pour les auditeurs et téléspectateurs. La chanson en question, il s'agit du cimetière, le cimetière des éléphants d'Eddie Mitchell. Et oui, ça va parler et surtout résonner dans la tête et dans le cœur d'un des animateurs de RGB que j'aperçois derrière la vitrine, en quelque sorte, ou dans le bocal, c'est notre ami Joël Barras qui affectionne tout particulièrement cet artiste comme d'autres. Eddie Mitchell, donc, à l'âge de 40 ans à l'époque, avait déjà plus de 20 ans de carrière et il a utilisé l'image de la chanson que vous allez suivre et entendre, l'image pour aborder le temps qui passe lui aussi. Chanson tendre et un peu désabusée, adressée à ses proches pour ne pas être oublié du public. Parce qu'effectivement, quand on a 20 ans de carrière, eh bien, c'est pas une obsession, mais c'est quand même... Alors, vous imaginez 30 ans de carrière, 40 ans de carrière, 50 ans de carrière, eh bien, l'obsession est encore plus forte. Il avait donc écrit deux versions qui ont existé. La première version, dite de Los Angeles, enregistrée en Californie avec de grands musiciens, de studio tout de même, mais... Cette version n'a pas vraiment plu à Eddie Mitchell, qui l'a trouvé à l'époque trop californienne. Alors, il a remis le travail sur l'établi avec une version qui, elle, s'appelle la version de New York, réenregistrée en studio avec des pointures côté musicien, avec en particulier le pianiste Richard T. Le résultat, cette session donne la couleur blues rock et feutrée qui a été retenue. Et sincèrement, ils ont bien fait de la retenir. On remonte à en 1982, s'il vous plaît, New York version de cette année-là, avec sur la musique, il faut citer pas simplement l'interprète, mais le compositeur Pierre Papadiamantis, voilà, qui est dit, et ça donne une chanson qu'on a tous dans le cœur, et si vous ne l'aviez pas encore, c'est maintenant.

C'était Eddie Mitchell avec sa chanson « Le cimetière des éléphants » version 1982 sur une musique de Pierre Papadiamandis, comme je vous l'ai indiqué, devenu évidemment grand classique de la variété depuis toutes ces années-là. À suivre, Clarica avec une belle rencontre faite avec une autre artiste femme, Barbara Carlotti. Et je dois dire que la rencontre est éblouissante. Je vais vous proposer un titre qui est sorti en single le 27 août dernier 2026, qui a pour titre « Porqué te vas ?»« Pourquoi tu pars ?», une chanson originale qui avait été chantée en son temps, là il faut remonter les années 70, précisément 1974, par la chanteuse Jeannette, une jeune artiste d'origine britannique arrivée en Espagne à l'âge de 12 ans, et elle a fait du chemin depuis. Une chanson symbolique de l'histoire politique de l'Espagne, liée au franquisme, chanson popularisé par le film de Carlos Saura, Creia Cuervos, et puis reprise avec une version chantée en duo avec Sacha Distel. Mais depuis, cette chanson a fait du chemin et elle est reprise dans une autre version, ce qui vient donc d'être enregistrée et surtout éditée avec Clarica et Barbara Carlotti. C'est extrait de leur premier album commun qui a pour titre En cavale. Le duo rend un hommage aux grandes héroïnes en revisitant les univers de films cultes tels que Thelma et Louise, Podane ou bien encore India Song ou Cria Cuervos, ce de Carlos Saura que j'évoquais, avec un regard féminin et contemporain. Un album qui comporte 13 titres en duo, donc un spectacle et une rencontre, le moins qu'on puisse dire. Le spectacle sera présenté au Théâtre de l'Œuvre à Paris, au 55 rue de Clichy, le 23 novembre prochain, ça c'est de l'actu, et la sortie de l'album est prévue pour le 23 octobre, soit le mois précédent, 23 octobre prochain. Je n'en dis pas plus, si on s'écoutait et si on découvrait cette chanson, nouvelle version de « Porqué te vas ?»

Un duo inédit, Clarica et Barbara Carlotti, pour cette rencontre autour eh bien, de cette chanson. Comme vous l'avez compris, une version plus contemporaine, avec un regard plus féminin. Porque te vas est devenu Comme tu t'effaces dans l'interprétation, ce qui est sorti en single le 27 août dernier et qui sortira eh bien, parmi les 13 titres qui figurent sur leur premier album en commun. L'album, il sortira le 23 octobre prochain et il a pour titre En cavale, qu'on se le dise, à suivre une autre femme que j'ai reçue il y a quelques années dans cette émission. Il y a quelques années en arrière tout de même, elle a pour nom Evie, Aurélie Vito alias Evie, auteure, compositrice et interprète. Sur l'album, ce que nous allons découvrir, le Hic, etc., comportant 11 titres, qui est lui-même sorti à l'automne 2023, eh bien, on va retrouver une ambiance qui est mélancolique et poétique pour une exploration des thèmes comme le deuil, la solitude, les espoirs déçus ou bien encore des événements imprévisible de la vie. Je crois qu'on a tous ce genre de vécu. Autour de deux basses, d'un violoncelle et de voix. En résumé, une artiste qui danse sur le fil tendu de la vie, entre gravité et légèreté. Catherine Laugier de Nos Enchanteurs, le quotidien de la chanson, nous en parle un peu plus, et particulièrement de cette chanson que vous allez entendre dans un instant, qui a pour titre Des vents contraires. Le texte reste en avant avec cette belle voix grave à l'addiction expressive, entre chanson et rock électro, sombre, éclairée par des mélodies, cette synthé envoûtant, ces rythmes cardiaques, une personnalité qui réunit tous les atouts qu'on aimerait mise en valeur plus souvent dans les médias. Et ben, on le fait tranquillement et sûrement sur RGB. Evie, extrait de l'EP 4 titres live acoustique, Hic, donc ça fait la contraction, n'est-ce pas, avec Des vents contraires en live, chanson.

oui, elle a pour nom, rappelez-vous, Evie, Aurélie Vito, alias Evie, auteure, compositrice et interprète, avec cette chanson extraite de son album Le Hic, etc., qui est sorti à l'automne 2023, chanson des vents contraires, titre que vous venez d'entendre. On finit cette session chanson dans tous ses éclats avec Thibaut de Feuvert, qui m'a attiré l'attention sur une chanson à laquelle il a participé, à une aventure à laquelle il a participé, artiste que j'ai fait venir ici plusieurs fois dans cette émission. Et la chanson, le projet en question remonte à 2025. La chanson a été enregistrée en avril 2025 dans le cadre d'un projet qui s'appelle Mon cœur est dans la rue, un soir à Orsay, enregistré donc au musée d'Orsay à Paris et imaginé en parallèle d'une exposition qui a pour titre L'art est dans la rue, consacrée à l'art de l'affiche au musée d'Orsay. Créé par François Morel, le François Morel et le compositeur Antoine Salaire au printemps 2025, avec différents artistes autour d'eux, à savoir Juliette et Thibaut de Feuvert sur la chanson que vous allez entendre dans un instant. Il y a davantage de titres sur l'album, 14 chansons d'ailleurs, avec des reprises et des années 1900, comme des chansons, des textes d'Aristide Bruand ou de Théodore Botrel, mais ainsi que des créations originales comme celle que vous allez entendre dans un instant. Elle est délicieuse, elle a pour titre Le Couteau. Donc on réunit François Morel, Juliette et Thibaut de Feuvert sur le titre qui va suivre.

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0: Oui. Ambiance live, en effet, Thibaut de Feuvert avec François Morel et Juliette, vous les avez reconnus, sorti au label Le Furieux Musique, 14 chansons avec des reprises des années 1911 et ainsi que des créations originales, le tout enregistré en public en avril 2025 au musée d'Orsay, vous l'avez bien entendu, à Paris. Allez, il est temps de passer à la deuxième partie de cette émission avec notre invité où on va se poser la question si on chantait. 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Soyez les bienvenus. Bienvenue également à notre invité pour cette deuxième partie d'émission. Aujourd'hui, c'est Pascal Bertin, directeur artistique du Festival Baroque de Pontoise, qui est en itinérance dans le Val d'Oise avec sa 41e édition. Oui, vous avez bien entendu, 41e édition en cette nouvelle saison 2026-2027 qui sera organisée en deux actes. On va se concentrer fortement sur l'acte 1 qui se déroule de septembre à décembre 2026. On dira quand même quelques mots pour l'acte 2 qui lui prendra le relais ensuite de janvier à juin 2027. Et l'édition 2026 a pour thème « Si on chantait ». Alors vous imaginez dans cette chanson et surtout, pardon, dans cette émission « Si on chantait », c'est on chante toute l'année puisque la première partie de cette émission chaque semaine est consacrée à la chanson dans tous ses états, à la chanson dans tous ses éclats. Donc nous, on est déjà avant l'heure dans cette idée qu'il faut chanter absolument, quelle que soit la situation. Bienvenue Pascal Bertin.
1: Merci José, bonjour à tous les auditeurs.
0: Si on chantait, mais comment est venue cette idée pour réunir un ensemble de spectacles autour de cette thématique ?
1: Alors en fait, les thèmes du Festival Baroque de Pontoise obéissent à une règle que l'on s'applique tous les ans, c'est-à-dire on cherche quels sont les anniversaires marquants dans l'histoire de la musique, plutôt des musiques classiques, des anniversaires de compositeurs ou des anniversaires d'œuvres, et puis on essaie de

0: trouver un point commun entre tous ces anniversaires et surtout un point commun avec la période contemporaine, avec notre époque. Alors, les anniversaires sur 26 et 27, puisque comme nous sommes à présent une saison, on joue sur 2 années. Donc, les grands anniversaires sont le 400e anniversaire de la mort de John Dowland, qui est donc un compositeur du début du baroque anglais, un immense compositeur extrêmement important dans l'histoire de la musique, qui est très célèbre justement pour l'écriture de ses songs, donc les songs qui sont les chansons en français. Mmh. D'une certaine manière, tout le monde le connaît par Sting, le chanteur de Police, qui, il y a une petite vingtaine d'années, je crois, a enregistré un album très étonnant dans son parcours qui s'appelle The Labyrinth Garden, si mes souvenirs sont bons, et qui est un disque de songs de John Dowland, Sting simplement avec sa voix et un luth, et le luth de Edin Karamazov, qui est quelqu'un qui est très connu dans la musique ancienne. Donc, d'une certaine manière, le lien entre notre époque et Dowland est déjà fait par le chanteur du groupe de Police que tout le monde connaît. Mmh. Et puis dans les années... Pardon.
1: Alors, juste pour dire qu'au travers d'ailleurs de cette anecdote musicale, il n'empêche, c'est finalement pour vous l'occasion de souligner une fois de plus, parce que c'est aussi presque le sous-titre de votre festival, que le baroque n'est pas qu'une époque. Est-ce pour vous donc une manière de déclarer que le baroque est une musique vivante plus que jamais ?
0: Absolument, le baroque est partout en fait, il est partout, on ne le sait pas toujours, mais pour les auditeurs les plus jeunes, ou les plus jeunes simplement dans leur tête, qui s'intéressent au rap, à la musique électro, etc., s'ils analysaient un peu les instrus de ces chansons, ils se rendraient compte que très souvent, les instrus viennent des époques plutôt baroques en fait, puisque ce sont des musiques qui sont autour d'enchaînements d'accords finalement relativement simples, qui tournent en boucle, ce qu'on appelle des ostinatos. Mmh. Et puis, la construction même de la musique baroque est très particulière, puisque comme le jazz, c'est une musique qui est créée à partir d'une ligne de basse avec des chiffrages. Et en fait, c'est aux musiciens d'improviser l'accompagnement de l'œuvre musicale. Donc c'est en ça que c'est très moderne.
1: Oui, comme quoi on n'invente pas forcément aujourd'hui la musique d'aujourd'hui, mais elle est, il faut bien le dire, généralement sous influence, avec des influenceurs qui n'avaient pas le nom d'influenceurs, mais qui, de par l'histoire de la musique, sont devenus des influenceurs.
0: De toute manière, dans l'histoire de l'art, pas que de la musique, on n'invente jamais rien. Il y a des gens qui font des avancées incroyables, qui créent des révolutions artistiques, mais de toute manière, ils viennent toujours de quelque chose.
1: Alors, vous avez déjà dressé un peu la situation et le décor pour cette édition 2026-2027. Il y a aussi, peut-être, une nouveauté qui va s'affirmer au cours de cette édition. C'est une saison qui sera participative, ai-je lu, et qui répondra à l'envie de chanter ensemble. Et cela, ça va se décliner au cours de ce festival, de cette 41e édition.
0: Oui, justement. Alors, on a parlé du 400e anniversaire de Dowland. Dowland, il faut bien comprendre que la musique anglaise de cette époque est une musique qui n'est pas forcément une musique de concert. C'est aussi une musique d'une bourgeoisie éduquée qui, en fin de repas, attrapait un luth et se mettait à chanter autour de la table. Parmi les autres anniversaires dont on n'a pas parlé, il y a le 200e anniversaire de la mort de Beethoven, par exemple. Alors, Beethoven, évidemment, on le connaît plus pour ses symphonies que pour sa musique vocale. Néanmoins, il a réorchestré des chants populaires gaéliques, enfin des chants gallois, écossais et irlandais. On a aussi le 50e anniversaire de la mort de Britten, qui est aussi un compositeur qui est très marqué dans la musique vocale, avec ses cantates, sa musique sacrée, etc. Donc en fait, notre idée, c'était le chant. Ce qui réunit tous ces compositeurs, c'est le chant. Et le chant, ce qui est formidable dans le chant, c'est que le public n'a pas besoin d'un apprentissage incroyable. d'un instrument pour pouvoir participer. Et depuis quelques années, je me pose cette question de comment le réduire encore, s'il était possible, la distance qu'il peut y avoir entre les artistes et le public. Déjà, dans la géographie des concerts, au Festival Baroque de Pontoise, on a souvent essayé de mettre les artistes au centre du public pour justement déconstruire cette distance et ce côté les artistes en hauteur, le public en bas qui ne peut pas bouger, qui ne peut pas dire un mot, que quand il tourne une page de son programme, tout le monde se retourne avec un regard assassin. Moi, je pense qu'effectivement, la musique classique a besoin d'un peu de concentration, d'un peu de science. Néanmoins, je pense qu'on est aussi arrivé à des excès là-dedans et qu'on a des choses aussi à apprendre, des musiques populaires. Et dans les musiques populaires, la musique de rock ou de variété, qu'est-ce qui se passe ? Le public chante avec les artistes. Alors évidemment, le public ne connaît pas toutes les cantates de Bach, ne connaît pas des chansons de la Renaissance comme ça. C'est rare que les gens chantent ça sous la douche. Mais cette envie existe. Et ce que nous, on propose cette année, c'est qu'à chaque concert, certains concerts, notamment ceux qu'on organise en propre, pas forcément chez des partenaires, eh bien, on va proposer au public un petit air très court, très simple. J'ai vraiment choisi des choses très simples, dont l'enregistrement se retrouve sur la page de notre site internet, avec la partition, avec les paroles qui seront imprimées aussi sur la feuille de salle. Et à la fin, eh ben, on va chanter tous ensemble, en bis, les artistes et le public. On a fait l'expérience lors de notre présentation de saison, et ça a incroyablement bien marché. Les gens ont vraiment envie de ça.
1: De participer, en effet, de manière plus active. Alors oui, le constat que vous faites, ce n'est pas la première fois d'ailleurs qu'on en parle dans cette émission, avec vous comme avec d'autres, une frontière qui s'est établie entre la musique savante et la musique populaire. Et ça a duré, effectivement. C'est quelque chose qui n'est pas dans l'histoire de la musique. Ça n'a pas toujours été comme ça, justement.
0: Absolument.
1: Et on a l'impression que c'est depuis quoi, le 20e siècle, que les choses se sont raidies, le moins qu'on puisse dire, qu'il y a peut-être eu trop de conventions, trop d'académisme aussi, qui ont fait que le chacun chez soi, même dans le monde de la musique, c'était une réalité. Les baroqueux ne fréquentaient pas forcément les musiciens classiques de répertoire, et encore moins les musiciens dits de musique populaire.
0: Oui, il y a plusieurs choses qui sont justes dans ce que vous dites. Effectivement, cette distance entre la musique populaire et la musique savante, ou musique écrite, on va dire, elle date du XXe siècle et même des années 20-30. En fait, on peut dire aussi, et c'est pas du tout je tape pas du tout sur l'art contemporain, la musique contemporaine, mais en s'éloignant d'un système tonal qui est un système harmonique que tout le monde comprend, et en allant vers des expérimentations sonores passionnantes quand on s'y intéresse, mais qui sont difficiles à appréhender au premier abord, une distance s'est créée, clairement. Vous savez, quand vous regardez des vieux Walt Disney, ou même des Tex Avery, dans le milieu du cartoon, dans le milieu du cinéma, vous allez voir très souvent énormément de références à de l'opéra, de la musique classique. Parce que c'était des références que les gens avaient. Aujourd'hui, malheureusement, si vous mettez un petit extrait de Carmen dans un film très populaire ou dans un cartoon, je ne suis pas certain que tout le monde comprenne la référence.
1: Sens de l'ouverture, assurément, avec l'idée, c'est bien d'élargir les publics qui vont se rendre et qui vont être à l'écoute d'une telle proposition qu'est ce 41e Festival Baroque de Pontoise. Pour ceux et celles qui nous écoutent d'ores et déjà, sachez que vous pouvez vous renseigner, découvrir en détail toute la programmation, les lieux de concert, les horaires, les programmes qui vous vous sont proposés au cours de ce festival pour cet acte premier qui démarre c'est bien ce week-end, précisément ce week-end, voire ce soir, avec l'ouverture. Alors j'ai qualifié ça de royal parce que c'est majestueux, avec l'immense Jordi Savall. Vous avez bien entendu, l'immense Jordi Savall à la viole de gambe et à la direction de son ensemble Hesperion 21, je crois qu'on dit.
0: Tout à fait.
1: Hein, on dit le chiffre à la française.
0: Oui, oui. Ben voilà. En fait, Hesperion s'est appelé Hesperion 20 quand on était au XXe siècle. Et comme Jordi Savall n'est pas du tout quelqu'un tourné vers le passé, mais qui est tout le temps quelqu'un de son temps, eh bien, quand on est passé en l'an 2000, le groupe s'est appelé Hesperion 21.
1: Ouais. Révélé, évidemment, pour ceux qui ne le savent peut-être pas encore, par le film d'Alain Corneau, Tous les matins du monde. On a tous en mémoire ce film-là, 1991. Moi, j'ai dû le voir 5 ou 6 fois, le film, peut-être davantage. Une histoire entre Monsieur de Sainte-Colombe, interprété par le divin Jean-Pierre Mariel, et son élève Marin Marais, rôle interprété par Guillaume et Gérard Depardieu en son temps. Plus de 50 ans de carrière pour Jordi Savall. J'ai vu plus de 230 disques enregistrés par cet artiste hors du commun. Et il a dit une chose essentielle qui résonne peut-être encore plus aujourd'hui. La musique permet aux hommes de surmonter les pires situations. Parce qu'effectivement, dans son esprit, la musique devrait pouvoir être la musique de la paix par excellence, alors qu'on est dans un monde où on ne parle encore sans cesse de guerre, et on ne fait pas qu'en parler puisque cela fait des victimes très nombreuses. Alors, c'est une affiche de prestige.
0: Hein. Oui, j'ajouterais que Jordi est d'ailleurs ambassadeur pour la paix pour l'UNESCO, qu'il avait créé il y a quelques années cet ensemble de migrants qui s'appelle Orpheus 21, qu'on avait d'ailleurs invité au festival. C'était l'année du confinement, enfin du deuxième confinement.
1: Donc c'était 2020-21.
0: C'était l'automne 2020.
1: Ouais.
0: C'est une personnalité absolument extraordinaire, connue dans le monde entier, qui a fait énormément pour la musique ancienne, bien entendu, pour la viole de gambe, mais également pour toutes les musiques du monde, parce que c'est quelqu'un qui a une ouverture et un intérêt pour les musiques traditionnelles du monde entier qui est incroyable. Et donc, tellement de disques, d'albums, je dirais même de livres-disques, puisque son label discographique Aliavox, finalement, est un des labels discographiques qui se maintient, parce que justement, les produits qu'il propose à la vente ne sont pas dématérialisables, parce qu'un disque de Jordi Savall, c'est un livre avec des données historiques, de l'iconographie, etc. Et ça, c'est pas remplaçable par un ordinateur.
1: Et à l'occasion de ce concert d'ouverture, ce vendredi 25 septembre 2026, à l'église Notre-Dame de Pontoise, eh bien, il propose un programme autour d'une technique très prisée à l'époque du baroque, à savoir l'art de la variation musicale.
0: Oui, tout à fait. Justement, c'est un programme qui est de toute manière très inspiré par les chansons populaires ou par les danses populaires. Si on cite les danses, la plus connue est probablement la folia, qui est une danse portugaise, qui ensuite a été déclinée dans toute l'Europe. Je crois que c'est d'ailleurs De Vizet, le très grand luthiste et compositeur pour luth, qui était tellement épuisé d'entendre des folias dans tous les concerts au Royaume de France, qui dans un recueil de partitions avait écrit quelque chose comme « Je vous préviens, on ne trouvera pas de folie d'Espagne dans ce recueil de partitions ». Donc une inspiration populaire et ensuite des variations. Les plus grands musiciens ont écrit des variations et vous rajoutez à ça l'improvisation de chaque interprète et ça vous donne un concert d'une vie incroyable.
1: À l'image de ce que nous allons entendre, Folia de Rodrigo Martinez, improvisation 1490, Jordi Savall, l'immense interprète, ce musicien dont on vient de parler il y a un instant sur notre antenne, qui ouvrira ce 41e Festival Baroque de Pontoise. 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

0: 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On vous incite à nous écouter, à nous faire écouter évidemment par ceux qui sont au loin, c'est possible, et on a régulièrement des messages, je le dis assez souvent, mais c'est la réalité. Des messages qui nous viennent de très loin, outre-Atlantique et même sur le continent africain, la partie, on va dire, nord de l'Afrique, et quelques messages aussi qui nous proviennent d'Asie régulièrement pour nous parler et nous complimenter. Voilà qui est bien. C'est une manière aussi de dire que du local au global, même à la radio, cela est possible, comme c'est le cas. Aujourd'hui, alors, on vient de finir évidemment cette première proposition musicale avec Jordi Savall, qui sera donc en ouverture de ce 41e Festival Baroque de Pontoise. La programmation se poursuit dès ce week-end encore. Cette fois-ci, on va. Alors, je crois qu'il y a eu un changement de lieu. Dans la programmation, j'avais noté l'église Saint-Christophe de Cergy, mais le concert aura lieu finalement à l'église Ozanam à Cergy-le-Haut. Il s'agit de Songbook. Quand le clavecin chante, voilà de quoi résonner avec le thème de cette édition 2026-2027, avec le récital de Bertrand Cuillier, c'est ça, clavecin. Il dirige le Caravansérail, actuellement en résidence au festival pour la deuxième année. Hélas, quelle est la proposition et surtout, comment passer du clavecin à la chanson, dites-moi?
1: Bien, un peu de la même manière que pour Jordi Savall, c'est-à-dire que Bertrand Cuillier, donc vous le disiez, il est claveciniste, un très grand claveciniste, très connu dans toute l'Europe, et qui est aussi le directeur musical du Caravansérail, qui est l'ensemble en résidence pour la deuxième année au Festival Baroque de Pontoise. Donc il y aura deux projets pour cette saison, ce récital de clavecin et puis un très grand projet participatif en juin dont on reparlera. Bertrand nous a proposé un récital de clavecin très lié à la chanson européenne en général, puisqu'il y aura de la musique anglaise avec William Byrd et John Darland encore, puisqu'on fête son 400e anniversaire, mais aussi du Purcell chez les Anglais, et puis du Michel Lambert pour les Français, et puis de la musique italienne du Monteverdi ou du Ferrini. Toujours avec cette possibilité, en partant d'une chanson très connue à l'époque, d'orner, de varier. Et il y aura une surprise aussi, où à la fin de ce concert, justement, Bertrand va faire participer le public. Cette fois-ci, sans avoir une préparation particulière. Je vous ai dit qu'on mettait des partitions et des enregistrements sur les pages du site internet sur la présentation de nos concerts, mais là ça va être sur le moment même où en fait il va proposer aux gens de chanter des toutes petites choses et de les mettre ensemble un peu à la manière d'un Jacob Collier aux États-Unis qui fait chanter des toutes petites choses au public mais qui devient l'orchestre. Mais donc en tout cas pour revenir au clavecin, il y aura aussi un détail important, c'est que vous savez qu'on ouvre toujours les concerts à des premières parties, soit de musiciens amateurs, soit des étudiants du conservatoire de Cergy-Pontoise, par exemple. Et cette fois-ci, on aura deux étudiants du conservatoire de Cergy en clavecin, donc une jeune fille qui va jouer, très jeune, qui va jouer quelques pièces, et aussi un jeune homme qui était venu jouer une première partie il y a quelques années chez nous quand il avait, je ne sais pas, 12 ans. Et ce jeune homme, j'ai eu le plaisir de le voir arriver cette année au Conservatoire National Supérieur de Musique et de Danse de Paris, puisqu'il a été accepté dans la plus grande classe de clavecin en France. Je trouve que c'est une très belle histoire de voir que ces premières parties d'enfants auxquelles on peut assister dans nos concerts, plus tard, 10 ans plus tard, ça donne les professionnels de demain. En fait.
0: Songbook, quand le clavecin chante, récital de Bertrand Cullier au clavecin, c'est donc ce dimanche 27 septembre à 17h à l'église Ozanam à Cergy-le-Haut, qu'on se le dise. Avec, c'est bien pour les prochaines dates de concert, on passe au vendredi 2 octobre, cette fois-ci dans la majestueuse cathédrale Saint-Maclou à Pontoise, autour de cantates de Bach par l'ensemble Banquet Céleste, un ensemble, ai-je lu, qui a été fondé en 2009 par Damien Guillon. Alors, quand on parle des cantates de Bach, je serais tenté de dire qu'il y a l'embarras, puisqu'il aurait écrit, il aurait composé plus de 200 cantates.
1: Oui, tout à fait. Puis il en reste, je crois qu'il nous en manque seulement une quarantaine. On doit en connaître 180 à peu près.
0: D'accord.
1: Des cantates. Bah, c'était un travail hebdomadaire, en fait, hein, pour l'office.
0: Alors, le programme, le choix s'est porté, en tout cas pour l'ensemble, le Banquet Céleste. Quelles cantates ont été choisies? Surtout, peut-être quelques mots à propos de cet ensemble, le Banquet Céleste, qui est impressionnant quand on assiste à un concert.
1: Oui, le Banquet Céleste, c'est un des ensembles majeurs des années 2010, qui s'est créé en France autour du contre-ténor Damien Guillon. Un ensemble qui est très spécialisé dans la musique allemande, mais c'est pas l'essentiel de leur répertoire d'ailleurs. Ce qui est très intéressant, c'est que Damien, à un moment, a souhaité, il a commencé par arrêter de chanter pour se concentrer plus sur une activité de masterclass et d'enseignement. Et puis en fait, il a laissé les clés de l'ensemble, le Banquet Céleste, les clés de cet ensemble qu'il avait créé à ses propres musiciens. Et c'est devenu un ensemble autogéré par ces grands solistes qui sont individuellement des musiciens extraordinaires. C'est un modèle que moi, j'ai bien connu en Allemagne, par exemple, avec le Freiburger Baroque Orchester ou Concerto Köln, qui sont des ensembles sans chef. Mmh. C'est-à-dire, parfois, ils invitent un chef, parfois, il n'y a pas de chef. De toute manière, la musique baroque était jouée sans chef. Mmh. En général, c'était dirigé soit du clavier, soit du premier violon, mais il n'y avait personne sur un podium qui dirigeait, comme on a pu le voir à partir du 19e siècle. Donc, je trouve très intéressant aussi cette expérience humaine, artistique et humaine, d'autogestion d'un ensemble.
0: Alors, vous avez répondu à une question que je ne vous ai pas posée, parce que j'avais effectivement observé qu'il n'y avait pas de chef.
1: Oui.
0: Et je me suis dit, mais est-ce que c'est un oubli? Eh bien non, c'est pas du tout un oubli. On va entendre, je crois, l'une des plus connues des cantates de Bach. La ou le BWV 115.
1: Absolument. Oui, il y a une numérotation très postérieure à Bach, hein, des cantates. Le texte allemand, je crois que c'est « Mach dich mein Geist bereit », je vous le dis de mémoire.
0: C'est ça, c'est ça.
1: Bon, j'ai de la chance.
0: C'est bien que vous l'avez prononcé à ma place.
1: Et c'est cette cantate qu'on entendra le 2 octobre.
0: Eh bien, musique, chanson.

0: Ah là là, on pourrait poursuivre évidemment, mais souvent, dans une émission de radio, ça commence à l'heure, ça finit à l'heure, donc on est obligé de faire quelques concessions, y compris de réduire un peu ces propositions musicales, comme cela vient d'être fait, avec le Banquet Céleste. Alors peut-être un mot à propos de cette voix féminine qui s'est glissée aussi dans ce titre.
1: La soprano, c'est Céline Chen, et pour ceux qui étaient lors du temps fort de Sergi Soye le week-end dernier sur le parvis de la préfecture, la soprano qui chantait magnifiquement sur le balcon du bâtiment alors que le funambule traversait la place, c'est Céline Chen, c'est la même chanteuse que j'ai été très content d'inviter pour les deux projets, puisque c'est tellement représentatif de ce qu'on aime, c'est-à-dire pour Sergi Soye, elle a chanté accompagnée d'une kora, instrument africain, et d'une guitare pour ce projet qui s'appelle Kora Baroque, et on la retrouve pour des cantates de Bach le 2 octobre.
0: Voilà qui est dit. Eh bien, on passe, on poursuit, on vient de parler du 2 octobre, eh bien, c'est juste le week-end qui se prolonge. Le samedi 3, nous aurons à la cathédrale Saint-Maclou à Pontoise des madrigaux de Monteverdi, et là, vous parliez il y a quelques instants, Pascal, du Conservatoire National Supérieur de Musique et de Danse de Paris, que vous connaissez bien. Eh bien, là, il y a des étudiants de ce même Conservatoire National Supérieur de Musique qui vont être invités à se produire.
1: Oui, tout à fait. C'est donc un programme de madrigaux, donc 6 chanteurs et à peu près autant d'instrumentistes. Ce qui est très intéressant, donc les madrigaux de Monteverdi, c'est une musique absolument exceptionnelle, mais qui est l'invention d'un langage aussi. Monteverdi est issu d'une esthétique de la Renaissance à la fin du XVIe et au tout début du XVIIe, et il invente en quelque sorte, même si j'ai dit tout à l'heure qu'on n'inventait jamais rien, il n'est pas tout seul à avoir inventé, c'est aussi une évolution de l'art, il invente l'opéra avec l'Orfeo de Monteverdi en 1607, en inventant cette nouvelle manière qu'on appelle la seconda pratica, la deuxième pratique. C'est-à-dire, auparavant, le madrigal, c'était à plusieurs voix, 5-6 personnes qui chantent ensemble, avec ce qu'on appelle le contrepoint, c'est-à-dire des phrases qui ne sont pas forcément tous en même temps, chantent les choses tous en même temps, donc avec une science de l'écriture extraordinaire, mais où le texte n'est pas toujours très facile à comprendre. Et lui, il invente la monodie sur une basse, où cette fois-ci, il n'y a plus qu'une personne qui chante et il y a toute cette part d'improvisation de l'accompagnement et de l'expression de ce qu'on appelle les affetti, c'est-à-dire les affects, et où l'émotion peut être très mise en avant. Mmh. Et c'est intéressant de le mettre en regard avec le concert du lendemain, si je peux me permettre.
0: Absolument.
1: L'ensemble Irini, qui sera à Royaumont, à l'abbaye de Royaumont, en fait, on co-réalise avec l'abbaye de Royaumont, puisque là, ce sera justement des grandes pièces polychorales. Donc, c'est quasiment des pièces contemporaines, mais dans une esthétique totalement différente, bien que du même pays.
0: Mmh. Eh bien, ça, c'est effectivement le dimanche 4 octobre à l'abbaye de Royaumont à Asnières-sur-Oise, avec, je crois avoir compté, l'ensemble Irini, entre tous ceux qui vont participer à cette fête, en quelque sorte. Ils sont 21 artistes.
1: Oui.
0: Exactement. C'est un grand ensemble.
1: Oui, c'est vraiment une grande distribution.
0: La semaine suivante, très vite, en cours de semaine, le mardi 6 octobre, au Théâtre La Fabrique, ex-théâtre de l'usine à Éragny-sur-Oise, une programmation, un spectacle qui résonne complètement, là encore, avec le thème de cette saison, « Je chante la nuit », avec deux artistes que nous avons accueillis dans une précédente émission à l'occasion d'un précédent festival baroque de Pontoise. Il s'agit d'Agathe Perras et de Pierre Cussac. Alors, un pont lyrique entre pop et classique, ce n'est pas le quotidien de la musique. Donc, un moment assez magique.
1: Oui, c'est notre petite perle, si j'ose dire. C'est un ensemble qu'on adore, découvert totalement par hasard sur Facebook. Alors qu'ils étaient, d'ailleurs, c'était même pas l'ensemble n'était même pas constitué, c'était juste Agathe Perras qui qui faisait des petites vignettes très amateurs, en fait, sur Facebook, et que j'ai vraiment décelé chez elle un univers, une folie qui me plaisait énormément. Et bah, je lui ai demandé de me proposer quelque chose. Et puis, l'ensemble est né à peu près au même moment avec Pierre Cussac, qui s'est un temps appelé Ma Petite Chanson, qui s'appelle toujours un peu Ma Petite Chanson, bien que le disque soit simplement sur leurs deux noms, Agathe Perra et Pierre Cussac. Donc, c'est Agathe est une soprano et qui joue de l'ukulélé, et Pierre est un accordéoniste qui chante. Et tous les deux viennent de sortir ce disque que nous avons coproduit, tellement on les aime, en fait, hein, avec le Festival Baroque. Un disque de chansons, mais aussi de reprises d'opéra dans une esthétique complètement à eux, qui ressemble à aucune autre.
0: Ouais.
1: Là, on va entendre une chanson, bah, une chanson qui est une reprise d'une chanson française plutôt du domaine du jazz, en fait. Mais dans ce disque, il y a aussi une reprise de « Je crois entendre encore » des Pêcheurs de Perles de Bizet, de « La Reine de la Nuit », de « La Flûte enchantée » de Mozart. Voilà, c'est un disque absolument extraordinaire que je vous encourage tous à découvrir, et à découvrir surtout sur scène, parce que c'est un groupe qui est génial sur scène. Et ce sera à La Fabrique à Éragny. Et là encore, juste, je fais court, mais il y a quand même une belle histoire, c'est que l'ensemble, la première fois qu'on les a reçus au festival, eh bien, c'était au même endroit, qui appelait, à l'époque s'appelait le Théâtre de l'Usine, et qui est devenu depuis la Fabrique. Et nous sommes très contents de la renaissance de cet endroit. Et d'une certaine manière, bah, la vie avance, les boucles se bouclent. Et voilà, ils seront donc le mardi 6 octobre.
0: Agathe Perra, voix et ukulélé, Pierre Cussac à l'accordéon et à la voix. Et on va pouvoir apprécier la chanson et musique qui va suivre, La vie d'ici-bas.
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1: Ah là là là là là, ça, oui, ça c'est une date à retenir, vendredi, donc le vendredi, j'en suis troublé en effet, mardi 6 octobre, 20h30 au Théâtre La Fabrique, ex-théâtre de l'usine à Éragny-sur-Oise avec Je chante la nuit par Agathe Perra, voix et ukulélé et Pierre Cussac, accordéon et voix, comme on vient d'en parler sur notre antenne, tranquillement avec eh bien, Pascal Bertin, directeur artistique du Festival Baroque de Pontoise, qui est un festival en itinérance sur l'agglomération de Cergy-Pontoise, avec aussi quelques sorties extérieures. Je vois par exemple un concert à l'église Saint-Aubin à Ennery, certes c'est à la lisière de Cergy-Pontoise, ou le concert à l'abbaye de Royaumont, là c'est un peu plus loin, et avec d'autres dates à retenir, mais il faudra revenir pour une prochaine émission. Alors très vite, très très vite, du 9 10, 11 octobre, il y a un week-end très chargé, avec en particulier le dimanche 11 octobre, les voix humaines. On a parlé en début d'émission de Marin Marais quand on a évoqué la venue de Jordi Savall, des pièces inédites pour flûte par les musiciens de Saint-Julien. Alors je suis très étonné qu'on découvre encore et encore aujourd'hui eh bien, des pièces inédites.
2: Ah oui, toujours, toujours. Vous savez, les bibliothèques sont pleines de manuscrits qu'on a du mal encore à ouvrir, même à la Bibliothèque nationale de France. Il y a énormément de... On connaît actuellement, on considère que pour la musique française, on est à peu près à 10%. On connaît à peu près 10% de ce qui existe. Voilà, mmh. Ça nous laisse énormément de choix pour le futur. Ce qui est intéressant dans ce concert, c'est que Marin Marais a écrit une pièce pour viol de gambe très célèbre qui s'appelle Les voix humaines. Et donc, évidemment, ça nous permettrait de boucler avec notre thème de l'année si on chantait.
1: Les musiciens de Saint-Julien qui seront sous la direction de François Lazarevitch, c'est un nom connu et reconnu déjà à l'affiche même de ce festival. C'est un fidèle.
2: Oui, c'est un ensemble qui a été aussi en résidence dans le passé. C'est effectivement un des piliers du festival.
1: Alors, on arrive tranquillement pour la fin de cette première rencontre autour de ce 41e Festival Baroque de Pontoise. Quelques mots peut-être sur les concerts mais de manière assez succincte, sur les concerts à découvrir absolument au cours de l'acte 1 qui se déroule de septembre à décembre prochain.
2: Oui, alors, donc, juste un mot sur le concert du 9. Bah, c'est cette fois-ci, dans encore une autre esthétique vocale. On est dans l'ère de cour, on est au début du XVIIe siècle, avec l'ensemble Près de votre oreille, qui, pareil, est un ensemble qu'on soutient depuis ses débuts et qui prend une importance considérable en Europe. On est content de toujours les programmer. Dans les curiosités, eh bien, j'ai invité Constance Luzzatti et Fanny Vicens. Donc, harpe et accordéon pour un concert au CRR le mercredi 14. Ce qui est très intéressant là, c'est que Frescobaldi est un musicien du XVIIe siècle et il est mis en dialogue avec des compositions contemporaines pour le même instrument, notamment une composition de Michael Levinas, qui est un très grand compositeur du XXe et XXIe siècle. Et puis, évidemment, comment passer sous silence notre concert de, on va dire, clôture de la première partie historique du festival avec Philippe Jarowski qui nous fait l'honneur de revenir une fois de plus au festival dans un répertoire dans lequel il excelle, Vivaldi, où cette fois une vocalité italienne qui annonce le bel canto futur.
1: Et il viendra pas seul, il sera accompagné d'un ensemble qu'il a fondé
2: Tout
1: et qu'il dirige, qui a pour nom...
2: Artacer, voilà.
1: Alors oui, le concert du 16 octobre à ne pas manquer à l'église Notre-Dame de Pontoise. Peut-être juste deux mots, quand on parle du Festival Baroque de Pontoise, il est bon de rappeler que c'est à l'initiative d'une association à la base qui continue de porter cet événement avec différents soutiens évidemment financiers et des collectivités territoriales tant départementales, tant locales, départementales que régionales. Mais tout de même, un mot sur l'association qui est porteuse de ce projet qui
2: L'association, c'est l'association des amis de l'orgue de Notre-Dame. En fait, donc, puisqu'à la base, le projet du festival était un projet pour soutenir la restauration de l'orgue. C'est un projet qui existe toujours. Il y a un compte bancaire qui est abondé chaque année de nos résultats. Mais bien évidemment, c'est un projet au très long cours. Et depuis de nombreuses années maintenant, la partie festival a pris plus d'importance que la partie restauration de l'orgue. D'ailleurs, c'est bien que vous parliez des collectivités parce que je me sens très redevable et très reconnaissant de ces collectivités territoriales. Pour nous, c'est l'État, la région, le département, la communauté d'agglomération et la ville de Pontoise qui nous soutiennent dans ces temps difficiles, qui nous réitèrent leur soutien. Et on n'est pas si nombreux dans ce cas-là. Donc, merci à vous.
1: Merci Pascal Bertens, directeur artistique du Festival Baroque de Pontoise, qui, je vous le rappelle, est en itinérance dans le Val-d'Oise, tout particulièrement sur l'agglomération de Cergy-Pontoise et ses grands alentours, avec cette 41e édition pour cette nouvelle saison 2026-2027 en deux actes. Pour obtenir toute information sur la programmation dans son détail, les concerts, les lieux de concert, les horaires et la programmation, évidemment, de cette 41e édition. Je vous renvoie vers le site internet à l'adresse suivante, le www.festivalbaroque, en un seul mot tout attaché, festivalbaroque-pontoise.fr ou par téléphone au 01 34 35 18 71. Notez vite, 01 34 35 18 71. On appelle au téléphone du mercredi au vendredi de 14h à 17h et les jours de concert de 14h à 16h. Voilà pour les informations, et on aura l'occasion de se revoir en cours de festival pour parler des autres concerts et déjà de décliner un petit peu par avance, par curiosité, de l'acte 2 qui lui aura lieu pour la saison 2026-2027. Il se déroulera entre le mois de janvier et le mois de juin 2027, et on parlera évidemment aussi du concert caritatif de Noël, mais ça c'est pour la fois prochaine. Mille merci Pascal.
2: Merci José.
1: On finit tout de même autour de Philippe Jarouski avec son concert en lien avec son concert du 16 octobre prochain, Vivaldi Nisi Dominus.
2: Alors vous le dites en vieux français, ce qui est beau, Dominus, mais en fait si on est en italien c'est Nisi Dominus.
1: Dominus, eh bien finissons à l'italienne, merci.

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0: 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Point commun, c'est quelques infos. Point commun, la scène nationale de Cergy-Pontoise et du Val d'Oise vous propose de faire sa rentrée sous le signe du rythme et de la fête. Les jeudis 8 et vendredi 9 octobre prochain à 20h au Théâtre des Louvrais qui va réouvrir après une période de fermeture pour cause de travaux, et tout cela en partenariat avec le Forum de Cergy-Pontoise pour une création qui vient tout droit de Lisbonne en grande tournée internationale avec Bateu Fado pour raviver une facette oubliée du fado. C'est explosif, c'est sensuel, c'est résolument subversif. Bateu Fado se vit comme une expérience collective prolongée avec un DJ set conçu par les artistes pour célébrer ensemble cette nouvelle saison sous le signe de la joie. Pour en savoir davantage, je vous renvoie vers le site internet de la scène nationale Point Commun à l'adresse suivante, le www.point-commun.com ou au téléphone au 01 34 20 14 14 01 34 20 14 deux fois. Le 30e festival jazz au fil de l'Oise, 30e édition en Val d'Oise, débute ce week-end, samedi 26 septembre à 18h30 au Théâtre 95 avec la projection du film de présentation de cette 30e édition, suivi d'un concert du pianiste Marc Pior en solo, révélation pianistique de la saison 2024-2025. Et là encore, pour en savoir davantage sur le détail de la programmation, je vous renvoie vers le site internet, cette fois-ci le www.jazzaufildeloise, en un seul mot tout attaché, jazzaufildeloise.fr. L'inauguration de l'automne impressionniste aura lieu à la Maison de Lille, rue Marcel Martin, Auvers-sur-Oise, le vendredi 2 octobre prochain à 19h pour la présentation des grands rendez-vous en cet automne 2026 et des expositions à venir qui se passeront sur Auvers-sur-Oise, sur l'Isle-Adam et sur Pontoise. Enfin, au Forum de Vauréal, soirée quiz musicale en concert caritatif autour de Jules Box, samedi 26 septembre, c'est ce week-end, 20h30, à l'occasion de la Virade de l'Espoir de Cergy-Pontoise. Toujours au Forum de Vauréal, à ne pas manquer le concert rock et chanson de Cyril Mocaille, qui aura lieu le vendredi 2 octobre prochain à 20h30 avec une première partie. Pour les infos concernant la programmation du Forum de Vauréal, Forum de Cergy-Pontoise, l'adresse est la suivante, www.leforum, en un seul mot, leforum.cergypontoise.fr. Vous savez tout. Allez, il est temps de conclure cette émission en beauté avec la Maison Tellier, la timidité des arbres. Dans une interview accordée à l'Hebdo 76 Actu, Helmut Tellier précise « Timidité des arbres est un disque pour ceux qui savent que la joie d'exister encore n'est pas une faiblesse, un disque qui fait pour tenir et pour continuer malgré tout à croire aux chansons, malgré le contexte dans lequel, il faut bien dire, c'est pas terrible. » Allez, on finit en beauté avec cette chanson « La timidité des arbres ». Je vous souhaite un bon week-end et vous souhaite des retrouvailles la semaine prochaine. Salut !

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3: Bonjour à tous. Les chiens sont davantage sujets aux coups de chaleur, leur système de régulation thermique étant moins efficace que le nôtre. Alors, comment les aider à supporter les épisodes caniculaires ? Les chiens sont plus sensibles aux fortes chaleurs. Alors que nous refroidissons notre corps grâce à la transpiration via les glandes sudoripares, les chiens, eux, n'en ont que très peu. La chose à ne jamais faire, laisser un chien dans une voiture lorsqu'il fait chaud, même pour quelques minutes. En période de canicule, l'habitacle d'une voiture peut rapidement devenir une véritable fournaise. Et ce même si le véhicule est à l'ombre, même si une fenêtre est restée entrouverte. En fait, on reconnaît facilement un chien qui a chaud. Il peut chercher la fraîcheur en s'allongeant sur le sol frais, être apathique et haleter de manière plus prononcée. Plus grave, mettant en danger la vie de l'animal, c'est le coup de chaleur. Il se manifeste par un abattement accru, une salivation intense, des gencives très rouges ou encore des tremblements, voire des convulsions ou des troubles digestifs. Si votre chien présente ces symptômes, appelez immédiatement le vétérinaire qui, lui seul, saura évaluer l'état de santé de votre animal. En attendant, il est indispensable de rafraîchir votre chien dans un bain d'eau froide ou avec un jet d'eau fraîche durant 20 à 30 minutes. L'évaporation de l'eau, depuis ses poils, l'aidera à faire baisser sa température interne. Le placer devant un ventilateur peut aussi participer à ce refroidissement. En cas de coup de chaleur, il est crucial d'agir rapidement, car la mortalité chez les chiens non refroidis par leur propriétaire est de 46%. Enfin, PETA France conseille de laisser les chiens à l'intérieur lorsqu'il fait chaud. Si un chien doit rester dehors malgré tout, alors il faut s'assurer qu'il ait beaucoup d'eau et suffisamment d'ombre.
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1: 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Il est 14h.
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9: Atterrissons à Haïti, la température extérieure est de 35 degrés. Nous vous souhaitons un agréable séjour.
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11: Mais nous. Et oui, aujourd'hui samedi 26 septembre 2026. C'est un plaisir pour moi de vous retrouver pour une nouvelle édition de cette émission de prédilection. Bienvenue en Haïti, en ma compagnie Wilkinson Midas Touch Pierre-Louis. Voilà, donc comment allez-vous toutes et tous bien? C'est super branché de l'émission Bienvenue en Haïti sur Radio RGB. J'espère que vous avez passé une bonne semaine dans l'ensemble, que tout s'est bien déroulé et que vous vous portez bien. Des fois, il arrive que les choses ne se passent pas exactement comme on souhaite. Hein. Et malheureusement, il y a des hauts et des bas, donc vous avez passé peut-être une moins bonne semaine. Bah, écoutez, ne vous inquiétez pas. Je suis là pour ça, pour vous aider à remonter un peu la pente, pour vous reprendre de l'énergie à l'occasion de ce week-end pour attaquer la semaine à venir. J'espère que vous, habitants de l'agglomération que nous écoutez sur le 89.2 FM, je vous salue, hein, donc j'espère que vous allez bien dans l'ensemble. Je salue les autres qui écoutent au-delà de nos contrées, donc dans le reste de la France et du monde entier sur le www.radio-rgb.net. Voilà, donc une émission spatio-temporelle qui vous emmène en Haïti, dans la Caraïbe, donc pour connaître l'actualité haïtienne de la semaine. Pardon, un petit problème de gorge. Donc l'actualité de la semaine en Haïti, une partie de l'actualité, parce que je ne peux pas vous parler de tous les faits d'actualité qui se produisent en Haïti. Également, donc, des belles nouveautés de la semaine. Vous aurez des petites anecdotes. Et surtout, nous aurons à partir de 15h en invité les membres de l'association Grâce Production qui organise la sixième édition de la soirée de gala Femmes Actives Modèles. Un événement qui va se tenir à Épinay, dans l'espace Lumière. Donc on va les recevoir à partir de 15h. Mais pour l'heure, donc, on va démarrer l'émission avec celle justement qui sera à l'affiche, hein, qui va se produire au cours de cette soirée de gala, qui va ouvrir la soirée de gala. Il s'agit de Naïka. On parle beaucoup d'elle depuis plusieurs mois parce qu'elle a sorti le titre One Track Mind, mais avant ça, elle avait fait de très belles choses, hein, Naïka. Notamment une reprise d'une chanson traditionnelle haïtienne qui avait à l'origine été interprétée par Luman Casimir, qui est Papa Gay des Belles Garçons. Pourquoi avoir choisi ce titre pour débuter l'émission? C'est vrai, d'habitude, j'aime ouvrir l'émission avec des émissions conscientisatrices, des chansons conscientisatrices qui parlent de l'actualité, de l'humeur qu'il y a en Haïti, tout cela. Mais vu que ici, par exemple, là, il fait très mauvais, là, aujourd'hui, samedi, il y a une grisaille, c'est vraiment un temps d'automne, hein, on peut dire. Eh bien, je vais vous amener le soleil d'Haïti au travers de ce titre interprété magistralement en acoustique, hein, vous allez voir, par Naïka, qui est accompagné d'un orchestre de cuivre et de percussions et autres. Vous allez voir, c'est une très belle reprise de ce titre du standard de musique traditionnelle haïtienne. Donc vous allez pouvoir écouter et apprécier ce titre, Papa Guédé, Belle Garçon.

Aïe, aïe, aïe. Ah, ça, c'était l'époque joyeuse d'Haïti des années 40, 50, 60. Et voilà, cette superbe ambiance proposée par Naïka. Donc, et surtout, on se rappelle du talent de la regrettée, de la très grande chanteuse populaire que fut Lumane Casimir, hein, donc, qui excellait dans les musiques traditionnelles. Elle qui était artiste, auteur, compositeur, interprète avec sa guitare. Donc, elle allait apporter la super ambiance dans les fêtes de famille, même les fêtes populaires. Hein, donc, c'était une très, très grande chanteuse du côté d'Haïti. Madame Lumane Casimir. Allez, c'était une très belle façon pour moi d'entamer l'émission. J'espère que vous avez aimé ce titre. On va continuer hein, donc, à dérouler tranquillement alors qu'il fait 14h14 ici sur l'agglomération de Cergy-Pontoise, du moins en Europe continentale. Ça fait donc du 8h14 de l'autre côté de l'Atlantique en Haïti chérie, chez nos voisins en République dominicaine, également sur la côte est, dans des villes comme Montréal, New York, Miami, ou encore 9h14, bientôt 9h15 du côté des Antilles, Guyane française. On salue tous les super branchés qui nous écoutent donc sur le net. Et voilà, voilà, on va continuer tranquillement comme cela à dérouler le programme. Je sais que c'est une émission que vous aimez, vous appréciez, puisque nous sommes là depuis plus de 20 ans. Nous avons, en cette rentrée 2026-2027, donc entamé la saison, la 21e saison, mais on va célébrer, comme j'avais promis, depuis le début de l'année, donc les 20 ans de l'émission. Ce sera le vendredi 6 novembre prochain. Je vais mettre un petit jeu en place pour faire gagner des places aux fidèles auditeurs, pour qu'ils viennent avec nous faire la fête hein, à l'occasion de la célébration des 20 ans de l'émission. Il y aura des artistes qui ont été invités dans l'émission, il y aura des collègues animateurs de la radio, il y aura les responsables, l'équipe des permanents, enfin beaucoup de gens donc qui seront présents, et je tiens à ce que vous aussi vous soyez là pour représenter mes fidèles auditrices et auditeurs pour faire la fête, parce que sans vous l'émission n'a pas lieu pour se faire en quelque sorte hein. Je la fais pour vous avant tout, vous qui ne connaissez pas Haïti ou pas bien, donc je viens vous présenter Haïti sous un autre jour que ce que l'on peut faire dans les grands médias mainstream, où on vous parle que des catastrophes naturelles, des épidémies, de l'instabilité politique, des choses comme ça. Mais bon, Haïti, c'est aussi autre chose. Hein. Il n'y a pas que ça en Haïti. C'est pour cela donc, que je fais cette émission depuis plus de 20 ans maintenant, pour vous apporter une voix haïtienne, une vision haïtienne des choses. Allez, on enchaîne avec du compas. Oui, voilà. C'est quoi cette musique quand même? C'est notre musique la plus commerciale, hein, la plus populaire, on va dire, le compas direct. Bon, maintenant, c'est plus compas gouillade. Hein, donc, compas love, compas gouillade qui domine. Mais à l'origine, c'était le compas direct créé en 1965, je crois, par M. Nemours Jean-Baptiste. Eh bien, voilà, donc, on va écouter la formation Gabel qui a sorti un titre cette semaine, un morceau qui s'intitule Peut-être ou Vini. Eh bien, ça parle encore d'une histoire d'amour, mais c'est très chaud. Alors, c'est un couple qui est ensemble, hein, c'est pas de la drague, quoi que ce soit, mais ils sont déjà ensemble. Et donc, le jeune homme demande à la jeune fille de se livrer à lui, carrément. Bon, vous voyez, il y en a qui sont intrépides. Hein. Ils vont vite en besogne, donc ils sont très entreprenants. Voilà, c'est de quoi on parle dans ce titre, Peau de tête au Vini. Donc, on écoute et on apprécie Gabel avec ce titre.

Eh ben, c'est très chaud tout ça. Et oui, on sait y faire dans le Compa Guyade ou le Compa Love avec des titres de ce genre très osés. Et voilà, donc on en a pu apprécier le côté suave du morceau. Hein, tout cela, donc voilà, ça met dans une certaine ambiance. Donc celles et ceux qui sont en manque d'inspiration, donc je pense que ce morceau va les aider hein, donc à être un peu plus entreprenants, un peu plus efficaces dans la chose. 14h passées de 21 minutes, vous êtes à l'écoute de l'émission Bienvenue en Haïti, en compagnie Wilkinson Midas Touch Pierre-Louis, votre serviteur homme à tout faire de cette émission. Et oui, plus de 20 ans à votre service et très heureux d'être là et de partager avec vous de tels moments. On va continuer donc à dérouler, puisque dans 10 minutes ce sera le premier bulletin d'information. Qu'est-ce que je vous propose là? Qu'est-ce que je propose? Parce que bon, j'ai pas mal de choses, hein, donc est-ce que je continue dans le compas ou est-ce que je vous propose autre chose? Bon, allez, on va, puisqu'on est dans le domaine du compas déjà, on va s'arrêter un petit peu là-dessus comme ça, ou alors je propose un peu de rap créole. Bon, on va changer, on va varier de thème. Allez, on va écouter un peu de rap créole, de hip-hop créole avec l'artiste Pap James, hein, donc qui nous a sorti un titre qui parle de la réalité des personnes qui vivent dans les zones très touchées par la violence des gangs. Le morceau s'intitule Pas tirer, ne tirez pas sur moi, s'il vous plaît. Donc, effectivement, les populations sont un peu livrées à elles-mêmes, peu de présence policière, peu de protection par l'État, par la police. Donc, elles sont à la merci des bandits et elles sont obligées d'obéir, d'être dociles hein, par rapport aux exactions des gangs ou par rapport à ce que les gangs pourraient leur faire. Donc, c'est de cela dont il s'agit dans ce titre de Pap James, Pas tirer.

Et oui, le hip-hop créole haïtien, donc que ce soit de rap, de trap, de drill, nos jeunes sont très créatifs hein, du côté d'Haïti en la matière et c'est tant mieux. Ça leur donne une saine occupation pour occuper leur journée et ne pas répondre à l'appel des gangs, de ne pas alimenter ce fléau de la violence qu'on connaît. Hein, donc voilà, et c'est très dommageable. Hein. C'est la jeunesse haïtienne qui n'a d'autre choix que de se laisser enrôler dans les rangs des gangs parce que l'État haïtien ne leur offre pas d'avenir, leurs familles ne peuvent pas subvenir à leurs besoins, et bien ils se complaisent à aller rejoindre les rangs des gangs pour espérer avoir de meilleures conditions de vie. C'est aussi ça, une certaine réalité en Haïti, hein, des jeunes qu'on enrôle dans les gangs à cause justement de leur vulnérabilité face aux conditions matérielles qui sont très précaires en Haïti. Allez, pour aller jusqu'au premier plan d'information, on va écouter un morceau qui réunit le duo appelé Les Jumeaux, et ils sont en featuring accompagnés par Pedro Force. Et le morceau s'intitule Avni, Zéro Avni. Justement, je vous parlais du fait que la jeunesse haïtienne ne se voit rien proposer de bon en termes d'avenir. Eh bien, ce morceau tombe sous le coup. Hein, donc, c'est très bien que je vous le propose et ça va consolider un peu mes dires et aller dans le même sens que le morceau précédent. Donc, Les Jumeaux, accompagnés par Pedro Force, Zéro Avni, Zéro Avenir.

0: Aïe, aïe, aïe, je dois vous présenter mes excuses parce que je me suis laissé tromper par le titre du morceau qui est en train de tourner. Ça ne parle pas du tout des conditions de vie des personnes qui sont dans les quartiers contrôlés par les gangs ou menacés par les gangs, mais plutôt d'une histoire d'amour qui est en train de mal tourner. Donc ces artistes nous racontent dans cette chanson. Et bien voilà, vous savez, l'erreur est humaine, donc mea culpa, maxima. C'est très beau, hein, c'est très sensuel tout ça, mais c'est pas ce que je voulais vous vraiment faire entendre, mais c'est pas grave. Allez, il est 14h passé de 33 minutes, il est plus que temps de passer au développement du premier bulletin d'information.
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0: Au sommaire de ce premier bulletin d'information, voici les titres que je vais développer pour vous. Tout d'abord, dans le chapitre humanitaire, on nous apprend qu'on va vers une situation critique de la malnutrition infantile en Haïti entre décembre 2026 et mai 2027. Deuxième titre de l'actualité de début de semaine, ou du moins une partie de l'actualité de début de semaine du côté d'Haïti, on va parler de l'extradition aux États-Unis d'Amérique de Joseph Félix Badiou et 17 mercenaires colombiens donc, qui étaient détenus en Haïti dans le cadre de l'assassinat du feu président haïtien Jovenel Moïse, donc survenu le 7 juillet 2021. Aussi, on parlera donc d'environnement, où on va parler de la clôture dans le nord d'un projet soutenu par Taïwan. Et enfin, donc, on parlera de l'incontournable sujet de l'insécurité dans un sens positif, puisque on a appris qu'en début de semaine, la police nationale d'Haïti et la force de répression des gangs sont intervenus et ont pu libérer 6 otages, des personnes qui avait été emmené en otage suite au massacre qui avait eu lieu à la fin du mois d'août dernier, donc à Kinskoff.

On commence avec le premier titre, à savoir donc le jeudi 17 septembre 2026, une analyse menée par le ministère de la Santé publique avec le soutien de l'UNICEF et l'Organisation des Nations Unies pour l'Alimentation et l'Agriculture, la FAO, du Programme Alimentaire Mondial, le PAM, de l'Organisation Mondiale de la Santé, l'OMS, et de partenaires du secteur de la nutrition, a révélé donc qu'au moins 253 725 enfants âgés de 6 à 59 mois en Haïti devraient souffrir de malnutrition aiguë entre juin 2026 et mai 2027, dont près de 94 000 de cas malnutrition aiguë sévère, tandis que les violences incessantes perpétrées par les groupes armés menacent d'aggraver là encore la situation. Cette analyse permet d'identifier les zones où les besoins sont les plus urgents. La dégradation projetée de la situation devrait encore accroître les besoins de prise en charge dans un nombre croissant de communautés, faisant peser une pression supplémentaire sur des services auxquels de nombreuses familles peine déjà à accéder. L'analyse est aussi menée par le ministère haïtien de la Santé publique et de la Population, le MSPP, donc avec le soutien de ses partenaires en nutrition, met en évidence les zones où l'aide supplémentaire est la plus urgente. La détérioration prévue de la situation entraînerait une augmentation de la demande de soins dans un plus grand nombre de communautés, exerçant une pression accrue sur des services auxquels donc de nombreuses personnes, en l'absence de prise en charge rapide, la manipulation aiguë sévère peut engager le pronostic vital. Donc 159 852 enfants supplémentaires devraient souffrir de malnutrition aiguë modérée, tandis que 25 750 femmes enceintes et allaitantes auront besoin d'un soutien nutritionnel. Entre décembre 2026 et mai 2027, 29 communautés sur 140 devraient atteindre la phase 3 de l'IPC sur la malnutrition aiguë, correspondant à des niveaux graves de malnutrition aiguë, tandis que Cité Soleil et Cabaret devraient atteindre la phase 4, correspondant à une situation critique. Il s'agit du deuxième niveau le plus élevé de l'échelle IPC de la malnutrition aiguë qui signale des niveaux très élevés de malnutrition aiguë, ainsi qu'un risque accru de maladies et de décès chez les enfants concernés. La dégradation rapide de la situation nous rappelle de manière criante qu'investir dans la prévention de la malnutrition n'est pas une réponse, mais un investissement stratégique dans l'avenir d'Haïti, a déclaré Lorraine Landis, représentante et directrice du Programme Alimentaire Mondial en Haïti. Voilà donc des nouvelles qui n'augurent rien de bon pour la population haïtienne à cause qui donc subit à différents niveaux la violence des gangs, et malheureusement les choses ne vont pas s'arranger si cela ne cesse.

Je vous disais en titre aussi, donc il y a eu l'extradition en début de semaine de Joseph Félix Badiou et de également de 17 mercenaires colombiens en direction qui sont été donc emmenés aux États-Unis pour être jugés, alors qu'ils étaient incarcérés depuis donc que le crime, l'assassinat avait été commis pour assassiner le président haïtien Monsieur Jovenel Moïse. Donc, on a vu arriver à Port-au-Prince, donc en début de semaine, des troupes américaines, donc des militaires qui sont venus, sous l'autorisation du gouvernement haïtien, donc ils sont venus chercher ces individus. Ce qui est contraire donc au traité international sur les extraditions, puisque en matière de droit pénal, on nous fait savoir que la compétence territoriale revient au pays où les gens ont commis le forfait, surtout que quand il s'agit de nationaux, hein, donc comme le cas de Joseph Félix Badiou, il devait en aucun cas être transféré aux États-Unis. Quant au cas des mercenaires colombiens donc, qui étaient retenus en Haïti à cause de cela. Donc, il est dit que notamment le Conseil supérieur judiciaire en Haïti donc, a émis un avis défavorable face à cette action qui n'aurait jamais dû donc être entreprise, donc de livrer Félix Badiou et les mercenaires colombiens donc aux autorités américaines, leur permettant de venir chercher ces individus donc pour aller les juger en Floride dans le cadre de l'assassinat donc de Jovenel Moïse qui était intervenu, je vous rappelle, le 7 juillet 2021.

À présent, nous allons parler environnement. On a appris qu'il y a eu la clôture dans le nord d'un projet soutenu par Taïwan. C'est le vendredi 18 septembre 2006 que le ministère de l'Environnement a procédé à la clôture du projet appelé donc Appui au développement local sensible au genre, intégrant donc l'adaptation au changement climatique financé par le gouvernement de Taïwan, République de Chine. La cérémonie s'est déroulée en présence de Monsieur Valéry Fizeme, ministre de l'Environnement, de l'ambassadeur de Taïwan en Haïti, Cheng Hao-Hu, de représentants des autorités locales, d'organisations écologistes et de la société civile, d'étudiants ainsi que de bénéficiaires du projet. Mis en œuvre dans le Nord, le projet visait à renforcer la résilience climatique des communautés en accordant une attention particulière à la participation des femmes et des jeunes, à l'adaptation au changement climatique, à l'agriculture durable et à la sécurité alimentaire. Monsieur Valéry Fizeme précisément, le ministre de l'Environnement haïtien, donc, a salué les résultats obtenus. Sur les 12 activités prévues, 10 ont été achevées, une autre est en cours de finalisation et de documentation, tandis qu'une autre, la dernière suite, donc, n'a pas pu être réalisée. En une année donc, de mise en œuvre, le projet a notamment permis de former une cinquantaine d'étudiants leaders et une cinquantaine de femmes sur les enjeux d'adaptation au changement climatique. 30 femmes chefs de ménage ont également bénéficié de jardins, tandis que des journalistes et des organisations de femmes ont été sensibilisées et formées sur les liens entre genre et changement climatique. Le projet a par ailleurs contribué à la mise en place de 2 mini-vergers, à la mobilisation des communautés scolaires et au financement de 2 travaux universitaires consacrés au changement climatique et aux questions de genre. Pour le ministre de l'Environnement, la clôture administrative du projet doit désormais ouvrir une nouvelle étape consacrée à la capitalisation des acquis et à la valorisation des bonnes pratiques. Monsieur Fizeme donc a ainsi invité les parties prenantes à documenter les résultats, à assurer leur suivi et à identifier les approches susceptibles d'être adaptées à d'autres territoires. L'expérience conduite dans le Nord pourrait notamment alimenter le développement d'initiatives similaires dans d'autres régions du pays en tenant compte de leur réalité propre. L'objectif, a-t-il souligné, n'est pas de reproduire un modèle à l'identique, mais de capitaliser sur ses principaux acquis, ancrage territorial, participation des femmes et des jeunes, mobilisation des institutions locales, solutions concrètes d'adaptation et accompagnement de proximité. De son côté, l'ambassadeur taïwanais, M. Cheng Hao-Hu, s'est félicité de la forte participation des femmes et des jeunes. Il a souligné la convergence entre Haïti et Taïwan autour d'une approche de l'action climatique privilégiant des interventions concrètes au bénéfice des communautés et accordant une place importante aux femmes dans le développement local. Les témoignages des bénéficiaires, a-t-il indiqué, donc, conforte la volonté de son pays de continuer à accompagner Haïti dans ses efforts en faveur du développement durable et de la résilience face au changement climatique. Au terme de la cérémonie, le ministre Fizeme donc a remis une plaque d'honneur à l'ambassadeur taïwanais en témoignage de reconnaissance pour l'accompagnement de Taïwan dans la mise en œuvre du projet et plus largement pour sa coopération avec Haïti.

Enfin, on termine avec un dernier titre concernant l'insécurité. Et là, plutôt une nouvelle positive, comme je vous le disais en titre, puisque la police nationale d'Haïti et la force de répression des gangs, la force envoyée par l'ONU, donc pour aider et appuyer la police nationale d'Haïti et l'armée d'Haïti, donc à démanteler les gangs, donc ont pu libérer 6 otages. C'est le dimanche 20 septembre 2006 que la police nationale d'Haïti, avec le soutien de la FRG, a mené une opération dans la commune de Kinskoff. Grâce à cette opération, les forces de l'ordre ont réussi à libérer 6 otages que le gang Didi avait kidnappés, leur permettant d'arriver en toute sécurité au commissariat de Kinskoff. Voici la liste des personnes libérées. Il y a Derilus Deris Léger, qui est âgé de 50 ans, Raphaël Marco, âgé de 51 ans, Raphaël Zadi, qui est âgé de 13 ans, donc Raphaël Roudni, qui est âgé de 16 ans, donc trois personnes d'une même famille. Et aussi, il y a aussi eu Exil Watson, qui est âgé de 18 ans, et Exantus Anya, qui est âgé de 28 ans. La police nationale haïtienne continue de travailler sans relâche pour démanteler toutes les bases de gangs dans la commune afin de garantir la paix et la sécurité de chaque habitant de Kinskoff, nous dit donc l'état-major de la police nationale d'Haïti. Voici donc ce qui met un terme au développement de ce premier bulletin d'information. Je vous remercie infiniment de votre attention à son développement. Prochain bulletin d'information, ce sera dans un peu moins d'une heure, hein, à peu près trois quarts d'heure. Il sera autour de 15h30 heure de France, soit 9h30 du côté d'Haïti chérie sur la côte est du Nord, 10h30 des Antilles-Guyane françaises, et je ne sais plus trop quelle heure ailleurs dans le monde. Mais en tout cas, voilà, sachez que ce bulletin d'information est loin d'être exhaustif. Il ne me permet pas de vous parler de toute l'actualité haïtienne. Alors si le sujet vous intéresse, sachez qu'il y a des dizaines de sites d'information en ligne qui vous permettront de pouvoir donc vous tenir informé sur ce qui se passe en Haïti. Et donc vous aurez accès 7 jours sur 7, 24 heures sur 24 en allant sur ces sites-là. Il suffit de taper sur votre moteur de recherche Haïti Information, Haïti Actualité, et vous pourrez donc ainsi vous tenir informé sur l'actualité haïtienne. Avant de repartir en musique, je tiens à vous rappeler que nous, en cette saison 2026-2027, nous sommes dans la 21e saison de Bienvenue en Haïti. L'année dernière, c'était la 20e. Nous allons fêter le 6 novembre prochain, vendredi 6 novembre. Hein. Donc, nous allons avoir l'occasion de fêter à côté à la maison de quartier de Cergy-Préfecture, ex-Le Carreau. Donc, on aura l'opportunité de nous retrouver entre auditeurs, anciens invités de l'émission, qu'ils soient des artistes ou des responsables d'associations qui sont passés dans l'émission, ou alors aussi des collègues animateurs de la radio et aussi des personnes de la direction de la radio. Donc tout ce beau monde, on va célébrer donc les 20 ans de l'émission Bienvenue en Haïti, et je remercie à nouveau Radio RGB pour m'avoir donné l'opportunité il y a un peu plus de 20 ans de lancer cette émission qui fait la promotion d'Haïti, de sa culture, de son peuple. Et au travers de cette émission, je vous propose l'actualité haïtienne, l'histoire d'Haïti, la culture haïtienne, enfin plein de choses, hein, donc qui vous permettent de mieux connaître Haïti, de vous rapprocher du peuple haïtien. Allez, on repart en musique, en compas. J'allais dire, je passe beaucoup de compas aujourd'hui, avec la formation Équipe qui a sorti un album récemment intitulé En Militaire. Donc je m'arrête un instant pour vous parler de cette formation, parce que elle tournait très bien, mais entre temps les deux chanteurs principaux ont quitté la formation. Il s'agit de Steve Kay et ainsi que comment ça s'appelle, D-Perfect, hein, pour des raisons et d'autres. Et bien Shaba, qui était le troisième élément de base de cette formation, donc s'est retrouvé sans chanteur quasiment, bon, sachant que lui-même il chante, mais bon, cela n'aurait pas suffi pour faire tourner les choses. Donc il a engagé deux nouveaux chanteurs. Il y a Enimix qu'on va écouter là avec le morceau Magali notamment. Donc on écoute et on repart en musique avec cela. Donc Eminix avec ce titre, lui qui semble avoir trouvé après Zinglin, donc il semble avoir trouvé une bonne place au sein d'une bonne formation musicale haïtienne.

Ça travaille en équipe, hein, puisque le deuxième nouveau chanteur pose aussi sur ce titre, Magali. Et pour vous dire que c'est un morceau de tendance compas upbeat, vous voyez ça, il n'y a pas les tendances de musique sensuelle gouillade, mais plutôt un morceau fait pour bouger, pour danser. Profitez-en, écartez les meubles chez vous, éclatez-vous, amusez-vous sur ce titre d'équipe, Magali.

Eh oui, ça c'est sympa comme morceau. Hein. J'espère que vous avez apprécié ce titre de la formation Équipe. Hein, donc Magali, alors est-ce que je vous fais une double dose, hein? Qu'est-ce que vous en pensez? On continue avec Équipe puisque on ne change pas une équipe qui gagne. Donc c'est facile hein, celle-là. Je n'ai pas été chercher très loin. Je le reconnais. Je m'excuse. Hein, donc tellement que c'est gros. Allez, donc on écoute l'autre chanteur de la formation. Bon, son nom m'échappe, mais je vais le retrouver entre-temps. C'est un chanteur de la Nouvelle Vague. Il chantait en solo jusqu'à présent, mais il a intégré la formation Équipe. Eh bien, tant mieux. Alors, on écoute ce titre « Why Not ?», deuxième titre que je vous fais découvrir aujourd'hui sur l'album, le nouvel album de la formation Équipe avec ces deux nouveaux chanteurs qui viennent sortir récemment. L'album s'intitule « En militaire ». Allez, un peu de douceur maintenant.

0: c'est le plus beau cadeau que mon mari m'ait jamais fait.
1: C'était formidable, c'était une très jolie découverte, c'était le cadeau d'anniversaire de ma fille.
2: Ça me fascine, donc c'est la musique, c'est l'odeur, c'est les couleurs, c'est les parfums. 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
3: Les danseurs ne marchaient pas, ils ne dansaient pas, ils volaient sur scène. 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
4: J'en ai des frissons, j'en pleurerai. Tellement je suis émue, bouleversée.
5: Dès que le rideau s'est ouvert, j'avais les larmes aux yeux. Ça fait très longtemps que je voulais le voir. C'est poignant, ça donne des émotions immenses, c'est profond.
6: C'est tellement beau que j'en pleure.
7: Ah, c'est très émotionnel. C'est vrai qu'on sort de là, on est totalement différent.
8: Oh, excusez-moi, je me suis oublié, entre guillemets, parce que en fait, j'ai mes invités qui sont un peu perdus. Ils ont du mal pour trouver la radio, donc j'ai dû sortir des locaux pour aller leur venir en aide. Mais voilà, donc ça fait que j'ai entre-temps donc, laissé tourner un peu trop la platine, comme la musique sur la platine. Voilà. Bon, c'est du direct, donc vous m'excuserez, donc de l'impair, mais quand on est seul à tout faire, c'est pas évident hein, d'être à la fois à la réception, à l'animation, office de DJ. Voilà, c'est tout cela qui fait que j'ai eu cette petite absence, on va dire. Ah là là là là. Allez, il est 15h boule sur la radio, 15h pile sur Radio RGB, donc ça veut dire qu'il est 9h boule, 9h pile du côté d'Haïti Chéri, chez nos voisins plus dominicaines, sur la côte est de l'Amérique du Nord, dans des villes comme Montréal, Miami, New York, ou encore 10h boule, 10h pile dans les Antilles Guyanes françaises. Allez, encore une heure à passer ensemble et on va recevoir des membres de l'association Grâce Production pour parler de la 6e édition de l'événement Femmes Actives Modèles, hein, donc qui va se dérouler cette année à l'Espace Lumière à Épinay-sur-Seine. Bah écoutez, on va se mettre un petit live d'Annie Alert et de sa formation Zilé, le temps d'organiser leur arrivée dans les studios. Hein, donc parce que là, je vois pas d'autre solution. Si je vous mets un titre court et que ça passe sur la pub, après ça va pas faire très bon, fait bon effet. Allez donc, on écoute ce titre d'Annie Alert en live. Elle qui sera là le samedi 17 octobre prochain, d'après les informations que j'ai ici avec nous en région parisienne avec sa formation Zilé et aussi Anthony Drew.

0: Et oui, la formation Zilé, emmenée par l'excellentissime chanteuse Annie Alert, qui performe très souvent aux États-Unis. L'été dernier, ils ont tourné dans les différents coins d'Haïti pour amener de la joie, de la bonne humeur à la population haïtienne. C'est l'une des formations qui a pris le risque, malgré la situation très précaire de sécurité dans le pays, donc d'aller quand même apporter de la joie à nos compatriotes. Et là, c'est l'une de ses récentes prestations. Donc, on écoute ce morceau intitulé « Qu'il est », sûrement qui sera joué le 17 octobre prochain lors de la venue de Zilé. Vous, amis mélomanes, si vous aimez Zilé, Annie Alert, donc préparez-vous à aller danser et surtout à passer un très bon moment. 15 heures passées de 7 minutes à présent, mon invité est arrivé. Je dis bonjour au professeur Wilson Chéri, de Grasse Productions.
1: Bonjour Wilkinson, c'est un plaisir d'être là, merci beaucoup. Je tiens déjà à saluer toutes les auditrices et tous les auditeurs, donc les fidèles surtout, sans oublier les autres membres, les membres de Grasse Productions, oui, la belle association Grasse Productions qui sont à l'écoute.
0: Je m'attendais à ce qu'il y ait tout un comité qui arrive, malheureusement, les petits camarades sont empêchés, ne sont pas avec toi physiquement, mais je pense qu'elles sont avec toi en esprit.
1: Oui, tout à fait, mais comme tu sais, normalement, la nature fait les choses. Normalement, elles sont tombées malades, Huguette n'est pas bien, et ainsi que Mme Alcidor, qu'elle est clouée et dans son lit depuis jeudi. Ah. Elle a attrapé de la grippe, de la fièvre, etc. Oui, c'est la totale.
0: C'est l'intersaison, les microbes pilulent.
1: C'est tout à fait ça. L'essentiel, je suis là.
0: Voilà. Et puis même, je crois qu'elles sont à l'écoute de chez elles à nous écouter, là, derrière leur ordinateur ou leur poste radio. Je suis ravi de t'accueillir pour une première fois à Radio RGB dans mon émission Bienvenue en Haïti. C'est pour parler d'un grand événement, un superbe événement même, auquel j'ai eu l'occasion d'assister il y a déjà plus de deux fois. Et là, on en est à la 6e édition. C'est ce qui t'amène à venir à la radio pour qu'on parle de ce grand événement. Événement qui s'intitule... C'est une soirée de gala, précisons-le, pour les auditrices et auditeurs. C'est un événement au cours desquels des femmes... l'événement s'appelle « Femmes actives modèle », et c'est pour vous l'occasion chaque fois de récompenser des femmes qui ont à leur actif de grandes actions, qui font des choses extraordinaires.
1: Oui, tout à fait, merci encore de m'inviter aujourd'hui. C'est la première fois que je viens dans ce studio, la radio RGB 99.2, si je ne m'abuse pas. Grasse Productions, c'est une association qui a vu le jour depuis 2014, qui a été fondée par Madame Alcidor. Donc c'est elle, c'était une organisation en Haïti, organisation d'événementiel. Alors qu'en arrivant ici, la dame a décidé en quelque sorte, par rapport à la loi de 1901, de modifier l'organisation en association. Et depuis lors, elle a décidé normalement que je sois le président de cette association. Depuis lors, depuis 2021, nous sommes là, et bel et bien, et fonctionne correctement. Donc oui, l'événement, c'est chaque année, nous avons décidé en quelque sorte d'organiser une édition. Là, nous sommes à la 6e édition de Femmes Actives Modèles. L'association, c'est Grasse Productions, mais l'événement s'appelle Femmes. Femmes, c'est FAM, Femmes Actives Modèles. Femmes Actives Modèles, c'est un événement de Grasse Productions, en dehors du Femmes Actives Modèles, mais nous avons deux événements par an. Il y a en quelque sorte Femmes Actives Modèles, la grande soirée, et la causerie Femmes. Et nous avons opté tout à fait en octobre, cet octobre-là, l'octobre à venir, pour organiser la soirée gala de femmes actives modèles, mais ce sont des femmes réellement qui sont actives et modèles en même temps.
0: Et oui, c'est important de reconnaître leur travail, le rôle important qu'elles assument dans la société, dans notre société. Moi, je trouve que c'est très louable de votre part. On a tendance à dire souvent derrière un grand homme, il y a une femme, mais il y a souvent des grandes femmes qui sont dans l'ombre des hommes, qui mériteraient d'être mises à l'honneur. C'est ce que vous êtes décidé à faire au travers de cette initiative. Et c'est très bien parce que trop souvent nos femmes ne sont pas récompensées à la hauteur de leurs efforts.
1: Bon, je suis vraiment président d'une belle association, mais je dois vous dire en quelque sorte que je m'adresse aux auditeurs, auditrices, et c'est vraiment, je ne suis bien entouré. Parce que nous n'avons que des femmes, nous n'avons que des femmes dans l'association. Oui, nous n'avons que des femmes, je suis président d'une belle association. Donc les femmes font des choses à l'intérieur de cette association, mais n'oubliez pas que même si je suis le président, mais c'est Madame Milvin Altidor qui est la fondatrice, qui est en quelque sorte la coordinatrice générale des femmes actives modèles. Oui, parce qu'il n'y a que des femmes à l'intérieur de cette association qui font des choses. Et puis moi, je suis devant comme une vitrine donc pour parler des femmes, etc. Mais je crois que c'est l'honneur revient à ces femmes-là qui travaillent dans les coulisses pour mettre les femmes à l'honneur, pour mettre les femmes en lumière, pour mettre les projecteurs sur les femmes. Ah, mais pourquoi pas? Donc oui, c'est une belle association. En quelque sorte, nous faisons des choses pour regarder bien dans le monde comment les femmes subissent, les femmes souffrent. Il y a une discrimination et salariale et entre femmes et hommes, etc. Et les femmes battues et des femmes, si vous regardez les femmes, qu'est-ce qu'elles font dans le monde? En quelque sorte, c'est la mère de toute façon de la civilisation. Donc non, j'estime que vraiment je suis à ma place donc, pour travailler avec toutes ces femmes-là à l'intérieur de cette association Grasse Production.
0: Et oui, donc en parlant de femmes, il faut préciser que dans cet événement, les artistes qui sont appelés à se produire sont des femmes. Hein, donc depuis les débuts, j'ai eu l'occasion l'année dernière de voir Fatima. J'avais vu Madame, c'était Carole Demesmin, je crois, que vous aviez à l'édition précédente. Et puis cette année, l'artiste haïtienne numéro.
1: Oui, bien avant il y avait Émile Michel. Après il y avait Célimène Dodé, la grande pianiste de Paris. Mm-hmm. Non, mais tout à fait, mais. Pour le moment, c'est femme, mais on n'est pas seulement ouvert que aux femmes. Mm-hmm. Peut-être l'année prochaine, ce sera un homme, parce qu'il y a pas mal. Nous avons des artistes qui soutiennent la cause des femmes.
0: Tout à
1: donc,
0: fait.
1: Donc, il n'y a aucun problème. Ali La Rivière qui chante des femmes par-ci, par-là. Pourquoi pas lui? Pourquoi pas l'autre? Etc. Non, on n'est pas fermé. Nous avons toujours la chance de trouver des artistes femmes qui soutiennent la cause de Grasse Production, la cause des femmes actives modèles. Donc oui, mais dans le cas contraire, on est ouvert à quel que soit l'artiste.
0: Ben, oui, c'est très bien, c'est très bien. Ben, on attend pour voir si un homme va venir s'insérer dans ce beau projet artistique de Grasse Production, donc au travers de femmes actives modèles. Oui. Et là, j'allais dire que cette année, vous avez une très bonne invitée, puisque c'est l'artiste féminine haïtienne numéro 1 du moment, en la personne de Naïka. J'ai ouvert l'émission avec une très belle chanson qu'elle a interprété il y a quelques années, qui est Papa Gué des Belles Garçons, donc le grand standard de chansons populaires de Luman Casimir. Mm-hmm. Et là, on va passer au Mama, puisque tu parlais du rôle des mères, justement, dans les sociétés. Et puis, bien sûr, on n'oubliera pas de passer le morceau phare, hein, le hit depuis le début de l'année, qui est One Track Mind.
1: Yes.
0: Et d'ailleurs, on va préciser pour les auditrices et auditeurs que Naïka se produira au début du show, de la soirée de gala. Hein. C'est important de le dire.
1: Vous avez une raison pour qu'il puisse là, à l'heure.
0: Être là à l'heure, tout à fait, parce que nos compatriotes, la ponctualité, ça fait de stress trop souvent, je dirais.
1: Tout à fait.
0: Donc on va écouter ce titre très poétique, très beau de Naïka au Mama. Et puis on va se retrouver pour continuer l'interview, mon cher professeur chéri.
1: Merci.

0: Et oui, donc un morceau plein de tendresse, oh mama. Et oui, professeur chéri, donc je pense que la soirée sera riche en émotions aussi. Hein. On vivra des grands moments au cours de cette 6e édition de Femmes Actives Modèles. Ça se passera, je l'ai dit, avant que tu arrives, ce sera à l'Espace Lumière cette année, hein, donc à Épinay-sur-Seine. Parce que jusqu'à présent, c'était à Argenteuil, hein, je crois que l'événement était organisé.
1: Oui, tout à fait.
0: Donc, changement notable, hein, donc il faut préciser pour les habitués, parce que beaucoup ont vu l'affiche, mais ils n'ont pas peut-être vu que l'endroit a changé
1: auraient
0: tendance à aller à l'endroit habituel.
1: À l'endroit habituel, oui, tout à fait. Cette année, nous avons changé de cap pour atterrir jusqu'à Épinay-sur-Seine, à l'Espace Lumière. À Épinay-sur-Seine, mais la chance que nous avons réellement, n'oubliez pas que nous sommes en partenariat aussi avec ASFI, une autre association de la ville, qui nous a aidé en quelque sorte pour organiser cet événement-là, si bel événement, une salle qui est de capacité 800 à 1000 personnes.
0: Oh, très très bel espace, l'Espace Lumière. J'ai eu l'occasion d'assister à des spectacles d'en présenter, et je peux vous dire que les gens seront très confortablement installés. Ils auront, comme c'est un peu en forme d'amphithéâtre, ils auront une très belle vue sur la scène,
1: ils pourront
0: jouir pleinement du spectacle et des présentations qui seront faites.
1: Oui.
0: Ah, mais justement, en parlant de présentation, donc, décrivez-nous le concept. Comment ça se déroule, une édition de Femmes Actives Modèles?
1: Donc, le concept de Gasproduction, c'est un petit peu particulier parce que normalement, et comme vous savez, nous avons toujours 8 femmes choisies, 8 femmes nommées, 8 femmes qui vont être honorées. Et par rapport à 8 mars et la Journée internationale des droits de la femme, nous avons choisi 8 femmes. Donc, même si nous n'organisons pas l'événement cette année en mars, ce sera en octobre. Oui, parce que, et le plus souvent, pour décrire l'événement, on laisse toujours et comme surprise les gens qui vont venir pour comprendre qu'est-ce qui va se passer. Donc, normalement, il y a le défilé des femmes, les femmes choisies qui vont être défilées déjà. Après, il y a pas mal d'interludes à l'intérieur. Il y a d'autres artistes qui vont, à chaque événement, il y a un artiste qui va faire le pont avant de prendre l'autre. Il y a les femmes qui vont recevoir leur prix et il y a le discernement, le discours des autorités. Parce que nous aurons pas mal d'invités, des élus cette année, qui seront là, ce soir-là. Et nous avons des personnes, des personnalités qui feront le déplacement pour venir assister à cette cérémonie. C'est pourquoi je demande à tout le public de faire un petit effort d'arriver tôt. Et Naïka ne peut pas rester avec nous cette année. C'est pourquoi Naïka va démarrer l'édition, parce qu'elle ne va pas rester davantage. Je demande à tout le monde de faire un petit effort d'être là, vraiment à 20h30, on va démarrer cette année, parce que, comme nouveauté, nous ne pouvons pas rester encore jusqu'à 4-5h du matin, comme à Argenteuil. Donc d'ici 2h, on doit vider les lieux, c'est pourquoi je demande à tout le monde de faire un petit effort d'arriver vraiment d'ici 19h-20h, pour qu'on puisse démarrer à 20h30. Mais c'est ça, là, une belle cérémonie de gala, défilé de mode, et puis ce sera un concours de beauté en quelque sorte.
0: Et oui, c'est vrai que les femmes sont donc récompensées, les lauréates sont superbement habillées à chaque fois. Hein. Donc, c'est comme tu dis, c'est un réel.
1: C'est un concours de monde,
0: concours de beauté. Donc, la femme n'est pas récompensée que pour ses actions, son intellect. On la met en valeur au travers de très belles robes qu'elle porte, ses récipiendaires. Et ma foi, tout ça, ça contribue à rehausser encore plus l'événement. Les gens pourraient venir habiller quelconque, hein, mais surtout quand vous venez recevoir ce prix, on, comme c'est un gala avant tout, on tient justement qu'elle donne l'exemple en portant des tenues de gala exceptionnelles. C'est pas des robes qu'elles vont mettre tous les jours, hein, ou même dans des petites fêtes de famille.
1: Ah, mais c'est pourquoi le grand public aussi est invité, c'est exigé.
0: Ah oui, tenue correcte exigée là.
1: Tenue correcte exigée.
0: Ah oui, oui.
1: Tenue de soirée, tenue de gala exigée par le grand public, parce que nous n'acceptons pas n'importe quelle tenue. Donc c'est ça, pour ne pas avoir honte. Donc c'est bien qu'il se présente vraiment bien sapé.
0: Ah oui, donc ça veut dire que si je viens avec mes jeans, mon jeans basket, je rentre pas.
1: Malheureusement, vous ne pouvez pas. Malheureusement.
0: Même si je fais l'orgueilleux, vous savez qui je suis.
1: Oui, et c'est très cher, oui, je sais. C'est plus cher que la robe portée
0: voilà,
1: par
0: mon jeans, Armani, mes baskets Balenciaga, vous savez qui je suis.
1: Oh non, malheureusement, ces tenues-là ne sont pas acceptées dans le gala du Fawlty Model.
0: Non, mais c'est très bien, professeur chéri, que vous mainteniez un protocole. Parce que trop souvent, on voit dans les belles soirées les gens arriver, même si ce sont des vêtements de marque, hein, mais ça ne cadre pas avec l'événement. Donc il faut respecter certaines choses, la beauté de ce qui est fait. Hein, donc, et puis on est entre gens de bien, comme on dit chez nous.
1: Oui, tout à fait.
0: Et la tenue aussi compte. Hein, donc, mais bon, les jeunes maintenant, ils sont tellement dans le fashion, comme on dit. Ouais. C'est les marques qui parlent, c'est du m'as-tu vu. Donc le jeune homme va penser qu'il va arriver avec son jeans cher, avec
1: Désolé.
0: Ses baskets, tout ça. Ou la jeune femme à venir habillée à moitié.
1: Désolé.
0: Hein, mal habillée de façon trop sexy. Mmh. Hein, donc c'est pas le but de la soirée, hein, de faire du m'as-tu vu. Ouais. Mais plutôt, de par sa présence, venir honorer ces femmes exceptionnelles qui vont être décorées, qui vont recevoir le prix. Mmh. Hein, donc de Femmes Actives Modèles 2026. Hein, donc c'est très très très important qu'on le précise aussi parce que moi j'ai toujours noté donc quand je viens donc à votre soirée de gala que vous tenez à ce que les choses se passent très bien, vous mettez les bouchées doubles. Hein, donc, pourtant, au niveau du protocole, qu'au niveau de l'accueil, hein, donc, tout est fait pour que les gens passent une excellente soirée. Et donc, il n'y a pas de raison pour que les gens ne prennent pas ça en considération et pensent qu'ils peuvent venir comme dans n'importe quel bal, ils vont juste pour s'éclater, pour faire n'importe quoi.
1: Non, c'est ça la différence parce qu'on essaie, parce que on prend toujours un an pour organiser, pour réfléchir, pour organiser un événement pareil. Et vraiment, et tous les habitués sachent que réellement, un événement de grâce production, c'est toujours un événement de rôle à main. Donc, ils doivent faire un effort pour que réellement qu'ils soient à la hauteur. Donc, en matière de tenue, on est toujours très, très sensible à ça. Et réellement, nous avons toujours du monde qui vient pour assister à cet événement. Et ils le savent déjà. Comment l'événement va se dérouler. C'est pourquoi donc, on n'a pas pris la tête avec tout le monde, parce que dès la deuxième édition, il y avait un petit incident, parce que normalement, celui qui était habillé de cette manière-là, jeans, basket, donc gentiment et subtilement, on arrive quand même à l'extirper de la salle. Donc ça a été fait correctement, mais tout le monde a vu, le monsieur, et c'était deux, ils sont sortis, ils ne sont pas retournés, donc ils ont compris que réellement c'était ça.
0: Il s'était un peu perdu.
1: Depuis lors, j'ai jamais eu des personnalités qui, ou des invités qui arrivent n'importe comment dans un événement de Grâce Production, parce que tout le monde sache que réellement que Grâce Production, c'est autre chose. La soirée de Grâce Production, c'est ça. Même s'il y aura d'autres soucis, mais en matière de tenue, non, c'est toujours un concours de beauté, c'est un défilé de mode et tout le monde est à la hauteur. Et je dis merci à tout le public et je vous attends encore le 10 octobre prochain, oui, à l'Espace Lumière, à Épinay-sur-Seine, à partir de 20h30 pour venir et assister à cette cérémonie des Femmes Actives Modèles, les 8 femmes qui vont être défilées, les 8 femmes qui vont être honorées, mais sans oublier l'artiste, l'invité d'honneur, Naïka, la coqueluche de la jeunesse. C'est elle qui soutient la cause de Grâce Production, la cause de Femmes Actives Modèles, comme avec cette belle question. Professeur Chéri, est-ce que moi, je suis une femme active modèle?
0: Ah bon?
1: Donc, c'était ça sa question.
0: Ah oui.
1: Je dis, c'est le grand public.
0: C'est mignon comme ça. Donc,
1: oui,
0: non, mais c'est qu'elle se prête totalement au jeu, hein, dans ce cas.
1: Ah, mais oui. Mais pourquoi elle soutient cette cause?
0: Non, mais de par le fait qu'elle fait rayonner la culture, la musique haïtienne à travers le monde, elle pourrait être distinguée, décorée dans une future édition.
1: Pourquoi pas?
0: Voilà.
1: Mais l'artiste invité, elle est toujours décorée, en quelque sorte.
0: Mm-hmm.
1: Parce qu'on,
0: ah oui, elle a un prix spécial, oui.
1: Oui, on ne choisit pas n'importe quel artiste. Mm-hmm. Donc, normalement, l'artiste invité a toujours reçu, une distinction. Oui, cette soirée-là, oui, elle va recevoir quand même quelque chose.
0: D'accord. Bon, ben, je vais devoir passer au développement de mon second plan d'information. On va marquer une pause musicale. Et on se retrouve après, donc, pour finir par donner quelques détails. Par exemple, on pourrait présenter, si vous le souhaitez, donc, professeur Chéri, les lauréates. Hein.
1: Okay.
0: Donc, ce serait une bonne chose. Hein, comme ça, sûrement, les gens vont pouvoir voir un changement notable dans cette cérémonie. C'est que, jusqu'à présent, au cours des 5 premières éditions, c'était exclusivement des femmes haïtiennes hein, qui étaient décorées, récompensées. Ben là, il y a 2 femmes sénégalaises. Oui. Donc, l'événement s'internationalise et s'ouvre aux autres communautés. Et c'est une très bonne chose. Ça, j'ai beaucoup apprécié en voyant le dossier de presse que vous faisiez cela.
1: D'accord.
0: À tout de suite, docteur, professeur Chéri.
1: Au revoir.
0: Donc là, pour aller au développement du second bulletin d'information, on va écouter une belle nouveauté de la semaine en rap français. L'artiste Kerry James, hein, donc, qui est d'origine haïtienne, accompagné de Youssoupha, un morceau intitulé « Les yeux mouillés ». Donc, et avec cela, donc, vous allez avoir une partie des informations de cette fin de semaine du côté d'Haïti.

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3: Sommaire de ce second bulletin d'information, voici les titres que je vais développer pour vous. Tout d'abord, en matière de politique, donc on apprend qu'Haïti renforce son intégration régionale avec la signature du MASA. Deuxième titre de cette actualité de deuxième partie de semaine, on va parler élection où il y a une liste provisoire de 9 candidats à l'élection présidentielle en Haïti qui a été publiée. Et enfin, donc, on finira avec une nouvelle concernant l'énergie solaire en Haïti, puisque une capacité de 13,4 mégawatts va être mise à disposition à Caracol, donc c'est ce qui se trouve la plus grande centrale solaire d'Haïti, donc qui va rentrer en opération le mois prochain, ce mois d'octobre à venir.

On commence donc avec le premier titre. Le premier ministre haïtien par intérim, M. Alexis Diéf-Hissémé, et Mme Carla Barnett, secrétaire générale de la communauté des Caraïbes, la CARICOM, ont procédé à la signature de l'accord multilatéral sur les services aériens, la MASA. Cette signature marque une étape importante dans le renforcement de l'intégration d'Haïti au sein de l'espace caribéen et ouvre de nouvelles perspectives en matière de connectivité aérienne, de mobilité régionale et de coopération. À travers le MASA, Haïti entend faciliter l'établissement de nouvelles liaisons aériennes avec les États de la Caraïbe, favoriser la circulation des personnes et des marchandises, soutenir le tourisme et les échanges commerciaux et contribuer à la amélioration de la compétitivité du transport aérien. Le Premier ministre haïtien a souligné que le désenclavement d'Haïti constitue une priorité stratégique, notamment pour stimuler l'activité économique, créer de nouvelles opportunités pour les entreprises et renforcer les liens entre le peuple haïtien et les autres peuples de la Caraïbe. La signature du MASA s'inscrit également dans le

la volonté du gouvernement de renforcer la sécurité et la sûreté aérienne à travers une meilleure harmonisation avec les standards internationaux et le partage d'expertise au niveau régional. En renforçant sa connectivité, Haïti entend mieux valoriser sa position au cœur de la Caraïbe et contribuer pleinement à la construction d'un espace régional plus intégré, plus accessible et plus dynamique.

Je vous le disais en titre également, donc une liste provisoire de 9 candidats inscrits donc pour la présidentielle du côté d'Haïti. Donc c'est le processus, cela concerne le processus électoral donc qui est en cours, hein, donc pour essayer d'organiser un premier tour d'élection générale le 13 décembre prochain donc du côté d'Haïti. Donc c'est le mercredi 23 septembre que le Conseil électoral provisoire a rendu public le nom de 9 personnalités s'étant inscrits comme candidats à la présidence pour les élections de décembre 2026. Rappelons que cette liste reste purement préliminaire et évolutive. Voici ce qu'il faut savoir sur l'état d'avancement de cette liste. Le CEP est actuellement en train d'analyser la conformité légale des dossiers physiques déposés de chaque candidat, excusez-moi. Tant que cette phase de vérification, notamment l'éligibilité constitutionnelle et l'exigence des 30 000 membres affiliés par parti, n'est pas finalisée, aucun candidat n'est officiellement agréé. Voici donc, pour faire court, donc la liste précise, hein, donc des 9 candidats. Donc il s'agit de Monsieur Joseph Claude, qui est le leader du parti Aidé. Donc Aidé signifie les engagés pour le développement. Vous avez également Monsieur Ricardo Jean-Pierre, donc qui est à la tête de du parti nationaliste haïtien. Il y a l'ancien député Gary Baudot, qui lui représente la plateforme Réconcilier. On a M. Wilson Jeudi, le maire de Delma, qui lui donc représente Vision, Action, Réalisation. Après, on a Wilner Joseph, donc, qui est lui issu de la plateforme du bloc Victoire. On a également l'ancien président Jocelyn Privert, qui lui se présente sous la bannière d'Haïti transformé. Il y a Maxo Joseph qui lui représente Réveil des citoyens haïtiens, un groupement politique. Il y a également Joseph Mounir Moura, donc qui représente la structure politique Mobilisation pour le progrès d'Haïti. Et enfin Gandhi Dorfeuille qui représente Ensemble nous faut. Donc pour l'instant ce sont que ces 9 candidats-là qui se sont fait connaître, hein. Donc il y en aura sûrement d'autres. Donc affaire à suivre. Et puis bon, il y a question aussi de peut-être de revoir le décret électoral, de revoir le calendrier électoral en lui-même, hein, donc pour faire en sorte que les choses se passent au mieux pour ces élections à venir en Haïti.

Dernier titre des informations générales, hein, du moins de ceux que j'ai sélectionnés pour ce second bulletin d'information. On va parler du fait qu'à Caracol, hein, donc qui est un centre, espèce de zone franche, qui est une zone franche, pas espèce, c'est une zone franche dans le nord d'Haïti, qui donc abrite des entreprises, qui a aussi un système d'électrification solaire indépendant qui est développé. Donc on nous apprend qu'il y a 13,4 mégawatts qui vont être mis à disposition de la population. Donc cette centrale solaire, donc qui est la plus grande d'Haïti, Haïti, hein, par la même occasion. Donc, c'est dans le cadre d'une visite officielle dans le Grand Nord d'Haïti que l'ingénieur Joseph Almat Pierre-Louis, ministre des Travaux Publics, a visité le chantier de la centrale solaire de Caracol afin d'évaluer l'avancement des travaux. Ce grand projet s'inscrit directement dans le plan du gouvernement visant à augmenter la production d'électricité dans le pays et à accélérer la transition vers une énergie propre et renouvelable. Durant cette visite, les équipes techniques ont fait une présentation sur l'évolution des infrastructures et ont rappelé quelques détails sur la capacité des installations. Ce projet financé par la Banque interaméricaine de développement, la BID, évalué à 57 millions de dollars américains, couvre deux sites pour un total de 21,276 panneaux solaires, dont le deuxième site compte à lui seul 14 662 panneaux. Concernant les sous-stations, l'infrastructure comprend deux unités qui fournissent ensemble une puissance de 13,4 MW, avec une première sous-station fournissant 9,5 MW à elle seule. Pour assurer la stabilité constante du réseau, le système intègre également quatre grandes batteries de stockage BE2S d'une capacité de 3,7 MW chacune. Lorsque cette centrale sera entièrement mise en service, elle pourra injecter environ 5 MW sur le réseau, ce qui améliorera la desserte en électricité pour les familles et les entreprises de toute la région. Le ministre Pierre-Louis donc, a exprimé sa satisfaction quant à la progression des travaux. La livraison finale du chantier étant prévue pour le mois d'octobre 2026. Voilà, donc ce qui concerne les informations générales, on va donner en complément simplement un résultat en football. Il faut savoir que la Ligue des Nations ne se joue pas seulement en Europe, hein, puisque c'est dans les autres continents également. Il y a des matchs qui se disputent, notamment dans la zone CONCACAF dont Haïti fait partie. Et donc Haïti, pour son premier match, pour son entrée dans la Ligue des Nations de la CONCACAF, était opposée à l'équipe de Trinidad et Tobago. Notre équipe s'est imposée par 3-2, in extremis, hein, je dirais, parce qu'à l'issue de la première mi-temps, Haïti était menée 2-1. Pourtant, Haïti dominait, mais on a été pris en contre. Et puis, à la seconde période, on a su renverser la vapeur et s'imposer de façon brillante avec un homme qui a pesé sur le match de tout son talent, de tout son brio. Hein, donc, il s'agit de Wilson Isidore. Il est l'auteur de deux passes décisives et du but de la victoire. Bravo Grenadier Senior, l'équipe masculine. En parlant de football avec les équipes nationales haïtiennes, donc il faut savoir que là au mois d'octobre, il y a deux matchs amicaux, donc avec l'équipe féminine senior cette fois-ci, hein, donc il y en a un qui va se jouer à Saint-Ouen-sur-Seine ce soir, je crois le 9 octobre prochain. Je vous donnerai des précisions, hein, si vous voulez aller soutenir nos grenadières. Et puis le deuxième match se jouera dans l'Oise le 13 octobre prochain. Donc des rendez-vous importants pour aller supporter nos joueuses, hein, elles qui souvent font de beaux parcours lors de leurs compétitions, réalisent de bons résultats. Voilà, donc c'est important à noter aussi le football féminin haïtien, donc c'est quelque chose de très solide. Hein, donc, notamment chez nos jeunes joueuses des équipes U17, U14, elles font de belles sorties. Voilà, donc ce qui met un terme au développement de ce second bulletin d'information. Prochaines informations, ce sera samedi prochain, si Dieu le veut, hein, donc même heure, même antenne, 14h30, 15h30 pour l'heure d'Europe continentale, soit 8h30, 9h30 pour Haïti chérie, la République dominicaine, la côte est, l'Amérique du Nord, dans des villes comme Montréal, New York, Miami, 9h30, 10h30 pour les Antilles Guyane françaises. Et puis, je vous rappelle que l'émission est rediffusée, hein, donc de 1h à 3h du matin ici en Europe continentale le jeudi, donc 1h, ça veut dire dans la nuit de mercredi à jeudi. Et puis, pour les outre-Atlantique,
Atlantique. Donc pour les personnes qui sont en Haïti, en Dominicaine et sur la côte est du Nord, donc c'est de 7h à 9h du soir, hein, donc je précise. Et puis les Antilles-Guyane, ce sera donc 8h, 10h du soir. Voilà, là, c'est difficile de garder tout ça en tête. Hein. Je me surprends à me rappeler de tous ces détails, tellement ma mémoire est sensible, fragile. Mais bon, tant mieux. Dieu merci que j'y suis arrivé, parce que il faut se souvenir des choses importantes dans la vie, n'est-ce pas ? C'est pas le professeur Chouret qui me démentira. Avant de repartir en musique, on va donc je veux vous rappeler que l'émission en est à sa 21e saison. Les 20 ans donc seront bel et bien fêtés, hein, depuis, comme je vous l'avais annoncé, depuis même la rentrée 2026-2025, parce que vous avez dit que c'était la 20e année de Bienvenue en Haïti. Donc cette célébration se fera le vendredi 6 novembre prochain, si Dieu le veut, encore une fois je le dis, même si j'ai obtenu l'autorisation d'utiliser donc le local de la mairie pour organiser cette belle fête avec les auditeurs, des invités, les membres de la radio, tout cela, donc histoire de marquer le coup, hein, donc il y aura un moment très agréable à passer de 19h à 22h, je crois que c'est sur ces horaires-là qu'on m'a accordé l'espace. Ce sera à côté de la radio, donc la nouvelle maison de quartier de Cergy Préfecture, appelée anciennement le carreau de Cergy. Voilà, donc encore une fois, un grand merci à la direction de la radio qui depuis plus de 20 ans m'a accordé sa confiance pour pouvoir venir parler d'Haïti autrement, pour proposer un regard haïtien sur Haïti par rapport à ce qu'on a d'habitude dans les grands médias nationaux. On parle d'Haïti en général que pour les catastrophes, pour parler d'instabilité politique, de crise et choses comme cela, mais jamais pour parler des autres aspects tels que la culture, l'histoire d'Haïti, des éléments, et aussi de parler du côté humain du peuple haïtien. Nous sommes un peuple très accueillant, très gentil, hein. On est même plus gentil avec les autres qu'avec nous-mêmes. C'est une petite confidence que je vous fais, hein. Donc n'allez pas le répéter, hein. Je risque gros. Allez, donc on va repartir en musique avec celle qui va donc ouvrir cette 6e édition de Femmes Actives Modèles du côté de l'Espace Lumière à Épinay, qui est pas très loin d'ici, hein, de Cergy. Donc les habitants de l'agglomération sont invités à venir passer une excellente soirée organisée par Grâce Productions pour célébrer les Femmes Actives Modèles. Donc on repart en musique avec One Track Mind de Nika, le hit compas du moment. Version live, s'il vous plaît. Ça va vous donner une idée de ce qu'elle va vous proposer donc le 10 octobre prochain du côté de l'Espace Lumière.

0: Aïe, aïe, aïe, aïe, ça va être chaud le 10 octobre prochain du côté de l'espace Lumière, hein, docteur Chéri, hein, avec un Maïka qui va mettre le feu pour ouvrir la belle soirée de cérémonie des Femmes Actives Modèles 2026. Sixième du nom, donc sixième édition. Aïe, aïe, aïe, aïe, aïe, aïe, j'ai hâte qu'on y soit. Hein.
1: Il n'y a pas que toi, il n'y a pas que toi, il y a toutes d'autres personnes, tout le public vraiment hâte de participer à cette soirée pour assister à Naïka en premier. Et puis, les huit femmes qui vont être honorées parce qu'il y a de belles têtes cette année encore. Donc, c'est toujours... Oui, c'est le coup, c'est le coup.
0: Voilà, jusqu'au bout, jusqu'à la dernière note, cette belle prestation live de Naïka, de ce morceau, ce tube planétaire One Track Mind, avec en sous-titre Zobodobodop.
1: Yes, yes.
0: Zobodobodop. Mais les femmes ont préféré le petit côté gars des chéris. En tout cas, je sens qu'on va passer une superbe soirée. Hein. Alors, on reprend un peu le fil de notre interview. Cette fois-ci, comme on le disait, pour Sir Chéri, on va parler de plus précisément des récipiendaires. Les six femmes donc, qui vont être récompensées cette année comme femmes actives modèles. Donc, je crois que c'est toi, enfin pas je crois pas, c'est toi qui as les informations précises à ce sujet.
1: Bon, merci, mais avant, permets-moi de m'adresser à tout le public pour dire que les femmes qui ne sont pas encore peut-être choisies, nommées, honorées par Grâce Production, il faut continuer à bosser. N'attendez pas Grâce Production pour continuer à faire ce que vous avez à faire. Vous faites ce que vous avez à faire, vous continuez dans votre truc, et puis Grâce Production, elle est là en train de scruter le travail et que vous êtes en train de faire. Parce que, rappelez-vous, il y a presque, je ne sais pas, on dit qu'il y a plus de femmes sur la Terre que les hommes. Nous sommes à environ 7,5 milliards environ. Mais c'est-à-dire qu'au moins, il y a 4 milliards de femmes. Mais s'il y a 4 milliards de femmes, Grâce Production ne peut pas honorer les 4 milliards. Surtout, c'est 8 qu'on doit choisir par rapport au chiffre symbolique le 8 mars. Donc, nous choisissons 8 femmes chaque année. Donc, les 8 femmes, ce n'est pas Grâce Production. Parce que cette année, il y avait 49 femmes qui ont été concourues. Nous avons choisi 49. Donc, il y a un jury. Donc, c'est les membres du jury qui ont sélectionné les 8 femmes restantes. Donc, voilà, c'est-à-dire que Grâce Production n'est pas responsable de tout. Mais nous assumons. C'est-à-dire que cette année, nous avons Biz Haïti. Biz Haïti, connu sous... Alors, son vrai nom, c'est Wuchel Komo. Wuchel Komo, mais connu sous le nom Biz Haïti. C'est une femme qui
0: c'est une grande influenceuse.
1: Influenceuse, et c'est entrepreneur culturel et numérique, et puis fondatrice de Biz Haïti. Donc, elle a créé des contenus sur Internet. Donc, Biz Haïti, elle a accepté de faire partie parce que, normalement, elle est là, elle comprend, et puis voilà, elle a accepté l'offre de Grâce Production. En deuxième lieu, nous avons eu Pearl Mariva Hippolyte. Madame Pearl, c'est une architecte, enseignante, chercheuse et élue locale. C'est une femme qui a été élue à Bordeaux. Donc, c'est elle, encore cette année, qui fait partie de ces 8 femmes. Et nous avons Kerline Paul. Kerline Paul, quand on dit Kerline Paul, on voit Bamboche Lacaille. Oui, l'association Bamboche Lacaille. Une femme de la communauté qui fait des choses. N'oubliez pas, il y a une pièce théâtrale que Bamboche Lacaille a érigée en quelque sorte. Donc, elle est comédienne, elle est metteur en scène. Ensuite, elle est conteuse. Elle a un doctorat en quelque sorte. Et il y a Marie Saint-Hilaire. Marie Saint-Hilaire, présidente de l'association Bougeons pour Haïti. Une femme qui a environ 30 ans dans la communauté, qui fait des choses, qui travaille pour Haïti, qui milite avec toutes les associations et qui continue aussi, qui fait de la radio parce que c'est une animatrice radio. Et après, nous avons Martine Jessica Constant, c'est consultante et coach en management et de développement personnel, une femme aussi qui a une grande expérience dans la communauté. Et nous avons Christine Holzbauer Gay. J'adore prononcer le nom de cette dame. Christine Holzbauer Gay, qui est reporter, journaliste et journaliste d'investigation et réalisatrice française. Donc, oui, cette femme-là, elle est militante aussi, et elle travaille plus en Afrique. Donc, même et conseillait d'aller chercher Christine Holzbauer-Gay sur Internet pour voir tout ce qu'elle fait. C'est une femme française, autrichienne et en même temps sénégalaise. Nous avons encore Yacine Diop-Diakité. Qui est cette femme? Eh bien, une ancienne adjointe au maire d'Aubervilliers, actrice engagée du monde associatif. Défense des femmes, ou bien défense des femmes, pas de problème, de la citoyenneté et de la solidarité. C'est une femme qui aide beaucoup de femmes, surtout et dans le 93, plus particulièrement à Aubervilliers. C'est pourquoi elle a été élue adjointe au maire depuis bien longtemps qu'elle a prêté son service au sein de la mairie d'Aubervilliers. Et en dernier lieu, la huitième, nous avons Jessie Claude, qui est conseillère régionale, qui est dans le groupe de la présidente de la région Île-de-France, Valérie Pécresse. Elle travaille à côté de Anne-Louise, mais en même temps, elle est conférencière, ensuite consultante, elle est adjointe aussi, maire de Fresnes. En même temps, elle est professeure de communication à l'université. Donc, Jessie Claude, c'est une femme aussi qui est militante, qui défend Haïti partout où passe. Donc, voilà les huit femmes que nous avons cette année. C'est pourquoi je vous demande vous-même, venez assister, venez et donner le big up à ces femmes-là le 10 octobre prochain à l'Espace Lumière à Épinay-sur-Seine et pour soutenir ces femmes-là, en même temps pour soutenir Grâce Production, l'association qui met ces femmes-là en valeur, l'association qui met ces femmes-là en lumière. Donc il est important que vous soyez là ce soir-là, ce jour-là, pour nous supporter en quelque sorte.
0: Voilà, huit femmes d'exception plus une, puisqu'il y aura un prix spécial remis à Naïka, on avait dit, au début de l'entretien, lorsqu'on l'a présenté comme invité d'honneur donc de cette sixième édition. Voilà, donc je pense qu'on a fait le tour. Peut-être des numéros pour appeler si les gens veulent plus d'informations, ou un site internet, quelque chose comme ça, ou comment faire pour se procurer les billets pour l'événement.
1: Et c'est très facile, parce que vous tapez bizouk.com, et puis les billets sont déjà à vendre depuis juillet sur le site bizouk.com, voilà. Et puis il y a tout, et ou en d'autres thèmes. Et vous, si vous voulez les billets physiques, oui, vous appelez au numéro 06 22 84 00 76. 06 22 84 00 76. Au prix de 30 euros seulement, parce que nous disons que Naïka ne joue pas pour 30 euros, mais pour Grâce Production, elle a accepté, elle soutient la cause des femmes actimodèles. Elle a fait un geste à Grâce Production et Grâce Production aussi a fait un geste au public. Voilà, c'est pourquoi que nous sommes, et vous aurez Naïka au prix de 30 euros, juste pour supporter l'association de Grâce Production pour continuer à aider les autres femmes. Et les fonds récoltés seront reversés aussi à une autre association en Haïti, c'est Noyau Femmes d'Haïti, qui a environ une centaine de membres, des femmes et des petites filles, pour aller à l'école. Voilà, en gros, tout ce que nous savons de Grâce Production.
0: Voilà, ben merci infiniment, professeur Chéri, d'être venu, vous qui êtes le président de l'association Grâce Production, nous parler de cet événement phare dans la communauté haïtienne de France et des Amis d'Haïti qui va avoir lieu le samedi 10 octobre 2026 prochain à partir de 20h, on a dit.
1: Tout à fait, 20h30.
0: 20h30, donc du côté de l'espace Lumière à Épinay-sur-Seine. Donc soyez là à l'heure, puisque sinon vous allez rater la superbe prestation de Naïka et puis aussi une partie du gala, de la cérémonie de remise des prix donc aux lauréates. Donc voilà, un très beau rendez-vous à venir dans cette communauté haïtienne de France et des Amis d'Haïti. Merci infiniment pour ce chéri, l'émission touche à sa fin. Merci aux auditrices et auditeurs qui nous ont suivis. Rendez-vous samedi prochain, même heure, même antenne, pour une nouvelle édition de Bienvenue en Haïti, à ma compagnie Wilkinson Midas Touch Pierre-Louis. Allez, on se quitte en France sonore avec Naïka, avec le morceau One Track Mind, en sous-titre Zobodobodop.

0: À suivre tout de suite l'émission Cocktail Rare Groove pour tous les bons sons groovy et funky des années 70 à nos jours, avec le collectif qui est là présent. Il y a déjà DJ Pat, DJ As, sûrement DJ Badem viendra un peu plus tard, donc pour vous régaler avec de très bons sons du monde hip-hop, funk, tout cela. Donc c'est tout de suite, donc à partir de maintenant.
1: Ton 16h boule là,
0: tu... Ah bah ça lui manque mon 16h boule à Pat. Bon, 16h boule plus une minute. Et oui, donc 10h boule, 10h pile du côté d'Haïti chéri, 11h boule, 11h pile du côté des Antilles Guyane françaises. Allez, à samedi prochain, ciao ciao.
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Ok. On est sur Cocktail Ragoove. Eh oui, ça fait longtemps, la rentrée et tout, c'est important. Et ouais, DJ Pat, la Dynamela, toute l'équipe. J'espère que vous allez apprécier, comme d'habitude et tout, ça fait plus de 25 ans qu'on est là. Alors appréciez, et puis on va parler moins, et puis faisons, c'est tout. Allez, gros bisous à tous, et puis encore merci d'être là encore. Merci, ciao.

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3: Pat la dynamite nationale était là pour vous. Il me reste encore 19 minutes avec vous. Après, c'est Didias qui vous régale. Et allez, on continue comme ça. Parlons peu et parlons bien. Allez, gros bisous. Et puis, continuez à écouter Cocktail Ragouvé 99.2 RGB, bien entendu. Ah

On est toujours sur Cocktail Ragrove. Patladine, là pour vous servir. Il me reste encore 7 minutes avec vous. Après, c'est DJ As qui reprend la suite. Et donc, appréciez. On est toujours sur Cocktail Ragrove 99.2 RGB.

Allez, bye bye à tous. Et puis j'espère que vous avez apprécié la petite heure. Et c'est pas fini encore. On va vous régaler encore 2 heures et tout. Alors après, c'est bien. Et puis on se verra dans quelques jours. Dans 15 jours, parce que moi je serai pas là. Et oui, il y a des impératifs. Et donc, ouais. Alors prenez soin de vous pour la semaine. Et puis ciao, ciao.

Eh bien, salut à tous et salut à toutes. 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
2: Ah ouais, monsieur Lenny Williams. L'album date de 79.

Eh bien, j'espère que ça va de votre côté. J'espère que vous appréciez la musique qu'on vous balance. 17h55 sur l'antenne d'RGB. Le cocktail Rare Groove, tous les samedis de 16 à 19. Je vous rappelle que dans 5 minutes pétantes, ce sera DJ Badem au platine. Comme ça, nous irons jusqu'à 19h. Eh ouais, une belle programmation en vue. Comme tous les samedis.

Eh bien. J'espère que vous allez bien. Ça fait un petit moment. C'est enfin la reprise de l'émission Cocktail Rare Groove. Il y a eu du petit raté au démarrage la semaine dernière, un petit problème technique. Mais bon, on a pu être présent aujourd'hui et tout fonctionne bien. Merci à Pat Ladina, merci à DJ As d'avoir assuré les deux premières heures. Quant à moi, je vais tâcher de terminer l'heure, la dernière heure, tranquille avec des nouveautés. Donc, j'en ai le secret de vous commencer aussi à connaître un peu le principe, n'est-ce pas? Un peu de new funk, un peu de new electro funk, new soul, un peu d'afrobeat. Voilà quoi, un peu de tout quoi, même de la musique, du groove anglais évidemment, comme d'habitude. Cocktail Rare Groove, tous les samedis de 16h à 19h, on le prouve. Appréciez.

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ou encore Rennes, à l'appel d'un collectif citoyen participant réclame un plan réchauffement climatique. À Clermont-Ferrand, un automobiliste a foncé dans la foule, faisant 4 blessés. Il a été interpellé. La piste terroriste. À Carcassonne, le policier mis en cause après la mort d'un jeune sans domicile fixe reste sous contrôle judiciaire. Par le parquet jusqu'au 6 novembre, date de son audience.

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